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2: Bonjour, l'association du Hameau des Buis organise le jeudi 24 septembre à 19h au cinéma Le Navire à Aubenas une soirée ciné-débat autour du film « Moi, la finance et le développement durable » de Jocelyne Lemaire d'Arnaud. 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
3: Bonjour, la compagnie des Chimères propose Schizomundo, spectacle musical et satire tragicomique de notre actuelle condition humaine, en sortie de résidence de création, vendredi 25 septembre à 18h30, à la salle d'animation Ameras. Entrée libre, plus d'infos au 07 83 88 78 49 ou sur le site web et les réseaux sociaux de la compagnie des Chimères. Merci.
4: C'est reparti pour le festival Les Jours de la Dame, organisé par l'EDA Atomica 07. Des rendez-vous culturels tous les week-ends, du 26 septembre au 7 novembre, l'occasion de découvrir la création féminine. Et on commence, samedi 26 septembre, au Nautilus à la Levade, à 20h30, avec L'Enfant maquillé, cantique pour bistrot et cabaret, d'après des textes de Bernard Binet, avec Pascal Papini et Serge Besset au piano. Dimanche 27 septembre, au Moulinage de Chirol à 17h, Astrude Gastric, clown vocal et création radiophonique pour un spectacle de théâtre musical hybride, joyeux et tout-terrain. Réservation au 06 80 72 03 57. 06 80 72 03 57.
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0: Bonjour à tous et bienvenue sur Fréquence 7 si vous venez de nous rejoindre. Il est déjà 10h et tout de suite, il est l'heure de retrouver le journal de Radio France Internationale.
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3: Bonjour, bienvenue, il est 10h à Paris, 8h en temps universel, merci d'être avec nous. RFI vous informe et vous donne la parole dans 10 minutes, vos questions sur l'actualité, dans 30 minutes, la dernière édition d'Afrique Matin, suivie comme tous les vendredis de votre libre antenne. Mais d'abord, le journal international. Bonjour Nathalie Michel.
4: Bonjour Juan, bonjour à tous. À la une, la France appelée à se préparer à un choc démographique, la natalité qui dégringole, la population qui vieillit, toute l'Europe est concernée. Les études tablent sur 11% d'habitants en moins d'ici la fin du siècle, avec des effets négatifs sur l'économie. L'Union européenne en quête d'un compromis pour renouveler les sanctions contre la Russie. Réunion dans les prochaines heures à Bruxelles. Parmi les points d'achoppement, le cas d'un oligarque russo-ouzbek contre lequel la France et la Slovaquie appellent à lever les sanctions. Recherche gaz domestique désespérément au Cameroun. La population est confrontée à de grosses pénuries de bouteilles de gaz. Un problème lié à la hausse de la demande d'après les autorités, mais aussi à des retards d'approvisionnement. Moins de naissances, moins d'enfants, davantage de personnes âgées d'ici 2050. La projection en France du Haut Commissariat au Plan qui appelle les autorités à se préparer dès maintenant à une recomposition de la population. Car une France qui vieillit, qui a moins de travailleurs, eh bien ce sera un problème pour contribuer au système social. Et c'est la même chose à l'échelle de toute l'Europe. D'après Eurostat, ce pic de la population au sein de l'UE est prévu pour 2029 avant de baisser de 11,7% d'ici 2100, avec à la clé des conséquences économiques majeures. Anne Verdaguer.
5: C'est une bombe à retardement. Le vieillissement de la population européenne aura de lourdes conséquences sur la croissance. Moins d'actifs et plus de retraités. Cela aura d'abord un impact sur la main-d'œuvre qui sera moins nombreuse, mais aussi sur les finances publiques. D'ici 2100, pour chaque retraité, il y aura moins de 2 travailleurs, ce qui exercera une pression accrue sur les systèmes de retraite et de santé, mais aussi sur les dépenses concernant la prise en charge de la dépendance. Dans les pays à l'est de l'Europe, la baisse de la proportion de personnes en âge de travailler sera particulièrement prégnant. Selon la Banque européenne pour la reconstruction et le développement, la croissance annuelle du PIB par habitant des pays post-communistes baissera de près de 0,4 points de pourcentage par an en moyenne jusqu'en 2050 en raison de la dénatalité. Or, très peu de pays encouragent aujourd'hui le niveau de migration nécessaire pour contrer cette baisse des naissances. Quant à l'utilisation de l'intelligence artificielle pour améliorer la productivité et remplacer certains emplois, c'est un sujet qui divise encore beaucoup au sein de la population européenne.
4: Anne Verdaguer du service éco de RFI. Un budget de provocation dans une France au bord de la récession. Les mots de Ségolène Royal face au plan d'économie de 54 milliards d'euros proposé par le Premier ministre français pour 2027, avec dans le détail un possible gel de la rémunération des fonctionnaires et de certaines prestations sociales. L'une des 5 candidats à la primaire élargie du Parti socialiste pour la présidentielle accuse Sébastien Lecornu de faire peur aux Français. La France insoumise de Jean-Luc Mélenchon, elle prévoit déjà de censurer ce projet de budget. Et du côté du RN, Jordan Bardella assure qu'en cas de victoire de son parti en 2027, les mauvais choix pourront être rectifiés. L'Union européenne a la peine pour accorder ses violons face à la Russie. Une réunion se tient en fin de matinée à Bruxelles dans l'objectif de renouveler les sanctions contre Moscou. C'est un rendez-vous régulier, il se tient tous les 6 mois. Mais cette fois, les États membres sont divisés car tous n'ont pas les mêmes priorités. Alors les discussions ont été prolongées et la recherche de compromis revient aux ambassadeurs représentants permanents des 27 à Bruxelles, Pierre Benazé.
6: Les ambassadeurs ont décidé de se donner jusqu'au 22 septembre pour s'accorder sur ce renouvellement qui n'est finalement jamais de la routine. Les sanctions concernent plus de 2600 personnes dont les avoirs dans l'UE ont été gelés et qui sont interdites de territoire en Europe. Mais à chaque fois, ce sont un ou deux noms qui posent problème. Par exemple, le patriarche orthodoxe Kirill, il échappe toujours aux sanctions grâce à la Hongrie puis la Bulgarie. Cette fois, il s'agirait de retirer un nom, celui de l'oligarque russo-ouzbek Alisher Usmanov. une demande slovaque, mais aussi française. De sources diplomatiques, la France a, je cite, une question spécifique de sécurité nationale et souhaite répondre positivement à ses partenaires internationaux qui la démarchent au sujet de M. Ousmanov. Les rumeurs font état d'une négociation liée à la libération de ressortissants français détenus en Azerbaïdjan. Ces sanctions font aussi l'objet d'un débat général. La chef de la diplomatie européenne a déposé une liste de plus de 1700 noms, alors que certains pays préconisent des sanctions plus fréquentes, mais moins vastes, et donc plus faciles à négocier. Pierre Benazet, Bruxelles, RFI.
4: Et en Russie, c'est le début des élections législatives prévues jusqu'à dimanche. Un scrutin sans suspense avec le parti présidentiel Russie Unie, donné vainqueur par KO d'après les analystes. Et ces dernières heures, le début du scrutin a été marqué par une salve d'attaques de drones menées par l'Ukraine. D'après le maire de Moscou, 350 drones ont été détectés. La plupart ont été abattus par la défense anti-aérienne. En Australie, un tour de vis contre l'immigration. Le gouvernement souhaite envoyer en rétention administrative les touristes qui restent dans le pays au-delà de la durée de leur visa. Projet qui inquiète les professionnels du tourisme et les défenseurs des droits humains. D'après les autorités en Australie, 77 000 personnes se trouvent actuellement sur le territoire national alors que leur visa a expiré. 9h06 à Yaoundé, où s'approvisionner en bouteilles de gaz relève en ce moment de la chasse au trésor. La pénurie frappe plusieurs grandes villes du Cameroun avec de longues files d'attente, notamment devant les stations-service. Les autorités reconnaissent ces difficultés. Elles évoquent une augmentation de la demande, mais aussi des problèmes d'approvisionnement.

0: vertu n'est plus valorisée localement pour le marché domestique. Or, la présence du bateau opéré par Golar avait permis pendant des années de remplir une bonbonne de gaz sur trois au Cameroun. Qui dit dépendance aux importations, dit plus de contraintes logistiques et financières pour le transport et la distribution, et donc plus de risques de tensions sur le marché. Dans ce contexte, en plus, selon les autorités, la demande domestique a augmenté au Cameroun d'environ 6%.
1: Amélie Tullet, et en ce qui concerne plus largement la crise de l'énergie provoquée par l'instabilité géopolitique, un nouveau pic en France pour le prix moyen du gazole qui atteint 2,39€ le litre, une flambée qui a 7 mois de la présidentielle alimente les tensions sociales et c'est dans ce contexte que le gouvernement français annonce un maintien des aides au-delà du 30 septembre pour les gros rouleurs, soit 1,5 million de personnes. Des prétendants à l'Élysée qui sont reçus ce matin par Emmanuel Macron justement pour discuter des prix des carburants. Parmi eux, l'ancien Premier ministre de droite, Édouard Philippe, candidat du parti Horizon. Il esquisse un virage écologique, mais à sa façon. En campagne hier à Angers, Édouard Philippe a vanté une adaptation au réchauffement basée sur l'économie de marché, Valérie Gasse.
2: C'est le discours présenté comme fondateur d'un converti à l'écologie, car Édouard Philippe le reconnaît.
3: Je ne suis pas né dans l'écologie politique.
2: Sa prise de conscience de l'importance de cet enjeu a franchi un cap cet été avec la canicule et les incendies qui ont frappé la France. Le candidat Horizon fait un constat.
3: C'est le caractère vivable et pas simplement agréable de la France de demain qui est en jeu. Ça n'est plus seulement une question environnementale. C'est en train de devenir une question de sécurité collective, une question de protection, une question régalienne. Et la France doit donc se doter d'une véritable politique de sécurité climatique.
2: Une politique de sécurité climatique résumée en trois actes, protégée, adaptée, équipée. Édouard Philippe fait aussi de cette politique un combat idéologique contre le RN, alors que Marine Le Pen était au Porge le même jour.
3: Certains essaient de s'acheter un brevet d'écologie en se faisant prendre en photo auprès de populations traumatisées par les feux de cet été.
2: Et contre LFI, qui lie la lutte contre le réchauffement climatique à la destruction du capitalisme.
3: On ne réussira pas l'adaptation climatique sans l'économie de marché.
2: En homme de droite, il défend sa vision écologique et économique et essaie de donner de l'espoir.
3: L'adaptation à la transformation climatique, ça n'est pas sombre, triste, inéluctable, subi.
2: Édouard Philippe dit qu'il a la foi pour essayer d'entraîner les Français.
1: Merci beaucoup Valérie Gasse, chef du service politique de RFI. Et le football avec les vrais débuts de l'ère Zidane à la tête des Bleus. Nommé pour succéder à Didier Deschamps, Zinedine Zidane va présenter cet après-midi sa première liste en tant que sélectionneur. Et les joueurs retenus participeront à la Ligue des Nations avec un premier match contre la Turquie le 25 septembre.
4: De retour sur Fréquence 7 et le prochain rendez-vous avec RFI, ce sera lundi matin dès 10h. Tout de suite, on fait un petit point météo. Et aujourd'hui, la journée sera ensoleillée. Le vent de nord soufflera fort cet après-midi dans le sud. Et les températures ne vont pas dépasser 26 degrés au Vence, 25 à Aubenas, 23 à Privas, 22 à Nonay et 15 degrés à Coucouron. Et ce week-end, eh bien samedi sera bien ensoleillé et dimanche, nuages éclaircis alterneront.
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0: perturbation.
1: Non, reprenez.
0: Une, première.
1: Non, deuxième.
0: Ah bon, d'accord. Météo, une, deuxième. 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Météo, une, troisième.
2: Il est 11h30, il est déjà l'heure de faire un point météo. Et aujourd'hui, la journée sera ensoleillée. Le vent de nord soufflera fort cet après-midi dans le sud. Et les températures ne vont pas dépasser 26 degrés au Vence, 25 à Aubenas, 23 à Privas, 22 à Nonay et 15 degrés à Coucouron. Et ce week-end, eh bien samedi sera bien ensoleillé. Et dimanche, nuages éclaircis alterneront.
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0: Bonjour à toutes et à tous et bienvenue dans votre agenda du week-end sur Fréquence 7. Est-ce qu'on ne profiterait pas de ce beau dernier week-end d'été pour sortir un peu ? Aujourd'hui, on explore l'Ardèche à travers le cinéma, les spectacles et les concerts. On attaque le week-end avec du cinéma et c'est carrément un événement, le film Ardèche, le film de Gabriel Campina et John Dauvin démarre sa tournée dans nos salles. Les deux réalisateurs, John et Gabriel, sillonnent le département à la rencontre de celles et ceux qui y vivent, en voiture, en canoë, en montgolfière, pour explorer une question toute simple et universelle, qu'est-ce qui fait qu'un endroit devient chez soi ? Une question qui les touche de près puisque les deux réalisateurs sont nés à plus de 14 000 km d'ici, l'un au Brésil, l'autre en Inde, avant de tomber amoureux de l'Ardèche. On écoute un extrait de la bande-annonce.
1: L'Ardèche, c'est une mosaïque de paysages, d'hommes et de femmes qui se sont appropriés ce territoire.
2: Gabriel et moi, on est nés à 14 000 km l'un de l'autre. Mais pourtant, c'est en Ardèche qu'on s'est rencontrés.
3: Plutôt que d'essayer de comprendre l'Ardèche de loin, on a eu envie d'aller la vivre, de prendre la route du nord au sud et essayer, rencontre après rencontre, de comprendre ce qui fait l'Ardèche aujourd'hui.
0: Et ce week-end, le film fait étape avec trois rendez-vous. Ce soir à 19h, direction Bidon à l'auberge Augustin Pouza. Demain, samedi, donc l'avant-première, événement à 18h au cinéma Le Foyer à Rosières, en présence à chaque fois des deux réalisateurs. Et dimanche, on termine à Bourg-Saint-Andéol, à La Cascade, pour une dernière séance à 20h. Demain, ça se passe à Aubenas, au quartier des Oliviers, avec deux rendez-vous à la suite. À 17h, le pôle de service propose un spectacle gratuit de magie avec Mr. Page. Ce magicien ardéchois fait du close-up, c'est-à-dire de la magie à quelques centimètres de vous, avec des cartes, des cordes, des pièces, des foulards et même des objets sortis de vos poches qui vont s'animer, disparaître, réapparaître. Un magicien autodidacte qui a fait ses armes au Puy du Fou et au bateau de croisière avant de s'installer en Ardèche.

0: Puis à 18h, juste à côté, place Palamos, place au concert Berlioz Orchestral, dans le cadre de La Baume en musique. 80 musiciens amateurs jouent la grande symphonie funèbre et triomphale de Berlioz, avec un final rejoint par les chœurs locaux. Les deux événements sont gratuits, donc rendez-vous dès 17h au pôle de service d'Aubenas, sous la place Palamos. Demain, à 20h15, le cinéma Le Navire d'Aubenas propose une avant-première Fini de rire, l'humour politique au garde à vous. Un documentaire de Jean-Baptiste Rivoire, réalisé par Mathéo Larocque, Clara Menet et Mila Branco. On écoute un extrait de la bande-annonce.
1: Je suis calme, coucou, zinzin.
2: Bolloré avait promis à son ami Nicolas Sarkozy:
3: je serai le président de tous les Français.
2: Je vais bazarder les guignols de l'info et je réglerai leur compte à ces journalistes gauchistes.
4: On va chercher la chaîne qui est l'emblème de la liberté d'expression. C'est très malin.
5: Bah pourquoi vous riez?
6: Parce que vous riez, patron.
7: Quand un PDG arrive dans une nouvelle boîte, qu'est-ce qu'il fait? Il coupe un tiers de la direction, il se comporte comme le dernier des salopards, il met les gens sous pression, il leur fait peur.
8: C'est Bolloré qui va nous appeler. On n'a rien fait, mais non qu'on n'a rien fait.
0: Le film retrace comment, en 30 ans, les humoristes les plus libres de la télévision et de la radio ont été neutralisés, marginalisés ou virés dès qu'ils s'attaquaient aux puissants, que ce soit sur Canal+, à France Inter ou à France Télévisions. On y retrouve notamment Guillaume Meurice, Thomas VDB, Daniel Schneiderman ou encore Bruno Gaccio. La projection sera suivie d'un échange en direct avec l'équipe de réalisation et plusieurs humoristes du film, retransmis depuis le cinéma L'Écran de Saint-Denis. Plus de 120 salles seront connectées en même temps partout en France. Rendez-vous donc demain à 20h15 au cinéma Le Navire à Aubenas.

0: extrait d'une live session de Yogg que vous pouvez d'ailleurs venir écouter en direct à Ban demain à 21h au Cafadan. Yogg, c'est un artiste au style inclassable entre reggae et groove intergalactique qui joue en scène accompagné de son double astral. Un show vivant, dansant et un peu déjanté où l'idée c'est surtout de se laisser porter sans forcément chercher à tout comprendre. Restauration sur place dès 18h30, concert gratuit à 21h au Cafadan à Ban. Dimanche, direction l'Aurac en Vivarais, salle de la Blache, pour la 8e édition de la Rave Day, organisée par l'association La Tribu de Raphaël. Cette journée solidaire soutient Raphaël, atteint du syndrome de Phelan-McDermid, une maladie rare de neurodéveloppement, mais aussi de la recherche sur cette pathologie et les autres familles concernées. Sur les 7 premières éditions, entre 400 et 1000 personnes ont participé à chaque fois, et entre 10 000 et 18 000 euros ont été récoltés selon les années. Au programme, donc, dès 8h30, des circuits de randonnée et de course à pied, 6 ou 12 km, ainsi que deux parcours VTT, 26 ou 36 km. Inscription sur place à 5€ par personne. À midi, un concert avec la chorale La Coraline de l'Argentière. Et toute la journée, une tombola à 2€ le ticket de la petite restauration à et une buvette sur place. Et voilà, votre agenda des événements de ce week-end se termine ici. Je vous souhaite à toutes et tous qu'il soit beau, reposant, mais loin d'être ennuyant. Et on ne s'ennuie pas non plus sur Fréquence 7, puisqu'aujourd'hui, à 12h10, donc tout de suite, et à 17h10, vous retrouvez l'actualité du cinéma avec Cinémascope. À 13h, Regarde ailleurs. À 15h, vos messages sur le Telex. À 16h30, les chroniques du hérisson. À 19h, l'éternel de la musique. À 20h, Francine la latine. À 21h, attention, une émission spéciale pour rendre hommage à Catherine Ringer. Elle sera animée par DJ Steph, l'animateur des émissions musicales Losange et Jazz and B. Et pour terminer cette belle journée, retrouvez à 22h Wild Wise World Music. Ciao!
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1: Voilà, on parie ça. Oui, ça va. Alors, la caméra passe. What is this, Connor? Easy, easy, old man. She's not hurt?
2: Yeah. No, wounded, sir.
3: It's been a long time.
4: Yes, ma'am.
5: Mais comment c'est?
3: Philomène. Proprio non mi ricordate.
6: Mais non, j'ai pas de fils. Pas besoin de fils.
7: Et bonjour à toutes et à tous les cinéphiles du vendredi, bonjour et bienvenue dans Cinémascope, le retour pour la je ne sais combienième fois, peut-être 25e fois, le magazine qui ausculte l'actualité du cinéma en Sud-Ardèche. À l'affiche aujourd'hui des secrets, des identités troubles, la mémoire, surtout la mémoire et le temps qui passe, et pour en parler dans le studio, Cathy, bonjour Cathy.
8: Bonjour Sophie, bonjour à toutes et bonjour à tous.
7: Salut Alexis.
9: Bonjour à tous.
7: Avec nous aussi Olivier.
10: Salut. Bonjour Olivier. Tout le monde. Bonjour Sophie.
7: Après un gros été de cinéma. Hein.
9: Ouais.
7: Ouais. Il vient de nous dire le chiffre, c'est assez.
10: Chut.
7: Et salut Sylvain.
11: Bien bonjour.
7: Vous êtes là pour faire un petit bilan tous ensemble de ce qui s'est passé pendant l'été, puis parler de quelques films, Fjord, l'Odyssée, la frappe, les survivants du Tché. On parlera aussi de quelques avant-premières là qui vont arriver dans pas longtemps. Et ben c'est parti, je vous donne la parole peut-être à toi Alexis pour commencer, pour un petit bilan de ce qui s'est passé. On le disait, année record depuis 1980, paraît-il. Il n'y a pas eu un été de cinéma aussi densément fréquenté.
9: Oui, effectivement. Alors après, il faut vraiment poser le contexte, c'est-à-dire qu'on est quand même sur des années après Covid, où le cinéma reprenait des couleurs au fur et à mesure, mais ça a été assez difficile. On a eu une année dernière qui a été très compliquée, une année d'avant qui était porteuse d'espoir, mais pas encore dans les standards de 2019, parce que c'est un petit peu l'année référence que se donne souvent la Fédération Française des Cinémas ou les cinémas en règle générale, qui a été une année assez porteuse. Mais il faut toujours se baser déjà sur se dire que le cinéma, des fois, c'est une fréquentation, ça se voit à plusieurs films, en fait. C'est des fois, c'est 3-4 films porteurs dans l'année qui vont booster les autres et qui vont permettre aux spectateurs d'aller en salle, parce qu'en fait, c'est comme ça que les spectateurs occasionnels vont aller voir des bandes annonces de d'autres films et qui vont avoir envie d'aller voir d'autres films. Voilà. Et c'est comme ça que ça fonctionne, parce que en fait, il faut savoir qu'un Français à l'heure d'aujourd'hui, c'est occasionnel. Les spectateurs occasionnels, c'est 1 à 2 fois par an. Et on a été sur une moyenne qui était un peu plus importante dans les années auparavant. C'était 3 à 4 films par an. Alors d'aujourd'hui, c'est 1 à 2 par an. Donc ce qui est peu au final, hein, sur spectateurs occasionnels. Alors d'aujourd'hui, on a quand même des films qui sont plutôt des blockbusters cet été, qui sont L'Odyssée, Spider-Man, De Gaulle a pu en faire partie aussi.
7: Mmh. En tout cas, c'est dans le top 3 des films du navire. Là, j'ai les chiffres de Christophe. Spider-Man, 5000 entrées uniques.

0: Sur l'été, pareil pour l'Odyssée de Christopher Nolan, et côté français, disait Christophe, le parcours de Gaulle qui ont fait chacun entre 1500 et 2000 entrées, on est toujours uniquement sur l'été là.
1: Et ouais, et en fait c'était pas forcément gagné au départ, même si en fait on constate que l'Odyssée lui, quand il est sorti, bon, il y a Christopher Nolan qui est une figure à part entière du cinéma et qui lui attire un public assez assez important entre l'arrêt essai, le public arrêt essai et le tout public. Donc c'est un des seuls réalisateurs aujourd'hui qui arrive à fédérer tout ce public là. Et puis on a un De Gaulle qui va lui plutôt parler sur l'histoire, qui va plutôt aller sur le public génération senior, mais aussi qui va être dans la transmission avec les plus jeunes. Moi j'ai beaucoup vu de grands-parents avec leurs petits-fils, petites-filles, etc. Et puis on a Spider-Man qui est lui une suite Marvel qui s'était pas gagné non plus parce que les Spider-Man n'avaient pas décollé comme lui a décollé à l'heure d'aujourd'hui. Et en fait ça a fait une espèce d'osmose où les gens se sont entraînés à aller au cinéma et je pense qu'on est tous contents de l'afflux. Et on a eu aussi la sortie de Backroom un petit peu avant, parce qu'il faut savoir qu'un été de cinéma ça commence à partir du mois de mai en règle générale et on finit en septembre. On calcule à partir de ça. Et donc on a commencé.
0: On canicule à partir de ça.
1: Ouais, on canicule à partir de ça. Et Obsession et Backroom, ça a été un effet assez assez rocambolesque avec les jeunes, tout simplement parce que on dit tous ouais les jeunes ils sont tous sur TikTok etc, ils sont un peu une masturbation de cerveau etc. Et en fait quand on propose des films originaux et quand on propose des choses un peu plus qui leur correspondent, on voit qu'en fait les jeunes répondent parce qu'en fait on leur parle, c'est de leur génération, tout ce qui va être les films d'horreur à la base de creepypasta, à la base de internet etc, ça leur parle à l'heure d'aujourd'hui. Donc en fait il faut leur proposer ce genre de film là et il y a des réalisateurs qui l'ont très bien compris, des distributeurs qui l'ont très bien compris, et il y a de plus en plus de films qui vont sortir qui vont être dans ce cadre là et qui vont trouver leur public. Il y a, je pense que chaque film a son époque, et à l'heure d'aujourd'hui les films de super-héros, à part quelques exceptions, parce que Spider-Man est vraiment un super-héros établi, mais je pense que voilà, on va dans les nouvelles, dans de nouveaux films originaux qui peuvent en tout cas attirer les jeunes à ce niveau là Voilà. Et donc je pense voilà, cet été ça a été une osmose et c'est plein d'ambition, plein d'espoir pour le cinéma. Le cinéma n'est pas mort. Voilà, c'est ça qui est important de dire. Je sais pas Cathy, ce que tu peux en dire.
2: Ouais, je rejoins ce que dit Alexis. C'est vrai que là, pour l'instant, les années se suivent et ne se ressemblent pas. Et c'est vrai que post-Covid, il y a eu 2 ans où les entrées sont montées. Il y a eu 150 millions, 180. Puis 2025, grosse chute incompréhensible où là, tout le monde s'affole, tout le monde s'inquiète en se disant bah, la norme, peut-être, ce sera plus 213 millions de spectateurs, mais peut-être autour de 100, 160 millions, voilà, qu'est-ce qu'on fait ? Parce qu'il y a des équipements, il y a des gens qui travaillent derrière, il y a des productions, enfin voilà. Mais c'est vrai que cette année est assez exceptionnelle et c'est tant mieux et ça présage de peut-être quelque chose de bien. Je rejoins aussi le cinéma dit de genre qui attire quand même le public jeune en salle, et ça c'est très bien parce qu'il faut certainement pas hésiter à en programmer. Même si des fois ça peut être aussi des séances un peu compliquées avec les ados, pour autant oui, on sent que
3: compliqué. Pourquoi?
2: Oui, parce qu'il y a des attitudes, il y a
3: ils ont pas les codes de
2: bah, ils
3: du,
2: ont
3: du
2: pas
3: cinéma.
2: Ils peuvent non. ne certains ne peuvent peuvent ne pas les avoir, et quand le public est mélangé avec des amateurs qui viennent, enfin adultes qui viennent, bah des fois la cohabitation est un peu difficile. Mais bon, je pense que ça va de notre éducation à nous aussi en tant qu'exploitants de salles, de faire un peu, d'expliquer un petit peu les codes et un petit peu les attitudes qu'il faut avoir en salle. On n'est pas chez soi, on fait un petit peu attention à qui, dans quel environnement on évolue. Et puis un autre film aussi auquel je pense, c'est de la comédie française qui a drôlement bien sorti sa carte du jeu aussi, que personne n'attendait, et qui est à plus d'1,5 million, je crois, de spectateurs. Et puis c'est très bien aussi. Enfin voilà, c'est assez éclectique. Hein. On aime cette diversité dans les salles.
0: C'est sûr qu'il y avait des
2: programmations.
0: Ouais. De la comédie française, très court, c'est quoi, c'est une heure et quart, je pense.
2: Oui, oui,
0: Comédie
2: c'est...
0: française, entre ça, l'Odyssée de Nolan ou les De Gaulle, c'est, ou Spider-Man, vraiment, là, on a.
2: Et puis c'est ce marché américain. Faut pas oublier que bon, quand on avait des 213 millions de spectateurs en salle, bon, il y avait un gros marché américain qui a mis du temps post-Covid à revenir aussi. C'est enfin, on est un peu indexé là-dessus aussi, hein, quelque part. Faut pas non plus.
1: Après, on est en train d'assister aussi à une chute d'Hollywood actuellement qui est assez catastrophique, ou peut-être à un renouvellement d'Hollywood aussi, parce qu'il y a.
2: Ça serait bien.
1: Qui serait très, très, très bien.
2: Qui serait nécessaire.
1: Voilà. Et on assiste un petit peu à ce choc de. Bah, de génération. Moi, j'ai réécouté là un podcast sur les années 69, justement sur Once Upon a Time in Hollywood, sur la fin des années 69, enfin la fin des années 60, et on est sur une régénération d'Hollywood. Je pense qu'on en arrive un peu à ce niveau-là sur les années 2026, là. Mm-hmm. On est sur la fin d'un ère, en tout cas.
0: Si vous voulez bien, on passe.
4: J'avais envie de résumer un petit peu en disant que je voulais rappeler que le cinéma, c'est une économie de l'offre. C'est une économie de l'offre. Donc, c'est-à-dire, c'est à l'industrie du cinéma d'aller vers le désir du public. Hein, on n'a pas faim de cinéma comme on a soif, quoi. Donc, c'est ça l'idée d'être dans une économie d'offre. Et là, on a beaucoup de productions qui ont été au devant du désir du public, visiblement. Mmh. Alors avec un phénomène qui de ce point de vue-là, à mon avis, c'est Spider-Man est exemplaire de ça, parce que c'est un très très bon Spider-Man, quoi. Mmh. Moi qui suis pas un fan vraiment de Marvel et des
0: j'étais sûr que tu allais en parler.
4: Ah ouais, non mais je pouvais pas ne pas en parler. C'est vraiment très très beau, quoi. Enfin, c'est vraiment vraiment très chouette. L'histoire est belle, enfin complexe. Enfin, c'est vraiment bien. Et puis dans le prolongement de ce qu'il disait Cathy. Aller au devant du désir du public, c'est souvent, ça consiste à faire des films de genre, effectivement. Et on a un renouvellement en particulier en France, ça fait quelques années, hein, du film de genre. Pas un renouvellement, une capacité à faire des films de genre qui tiennent la route, quoi.
2: Et pas que par des Américains, non, justement. En France, c'est au niveau européen et en France aussi.
4: Et en France en particulier. Et j'entendais Pierre Ninet dire justement que de ce point de vue-là, avec Le Comte de Monte Cristo ou autre, on était en France capable de faire des films de genre que les Américains trouvaient de eux-mêmes de très très bon niveau. Donc ouais, c'est intéressant de voir ça. C'est un petit peu comme dans la musique rock à une certaine époque, quoi. Faire aussi bien que les Américains, c'est, ou dans le jazz. Bon, aujourd'hui le jazz européen fait aussi bien que le jazz américain, quoi. Bon, et puis pour justement le film de genre, là moi j'ai été voir Histoire de la nuit hier par exemple. On en parlera la semaine prochaine plutôt, mais c'est voilà typiquement un bon film de genre réussi français, quoi.
0: Merci. Merci, c'est vrai qu'avec les 27 films que tu as vus cet été, tu es un peu un professionnel à toi tout seul où tu es.
4: J'ai beaucoup demandé. Ouais.
2: Il va nous rattraper.
0: Oui, il a eu beaucoup de désirs de cinéma, ouais, bravo. Ça, ouais. Une belle rencontre entre l'offre et la demande. On commence par l'un des films peut-être qu'on a évoqué ensemble là, pendant cet été, l'Odyssée. On écoute juste quelques secondes de bande-annonce.
5: Odysseus. Don't you remember?
0: Et voilà, tout est dit. Est-ce que tu te souviens? L'Odyssée donc de Christopher Nolan, faut-il le rappeler, avec Matt Damon qui joue Ulysse, Tom Holland qui interprète Télémaque, Anne Hathaway c'est Pénélope, et Zendaya qui a fait parler d'elle, qui interprète Athéna, la déesse Athéna. Qui veut commencer pour parler de ce film, s'il n'est pas trop lointain dans vos souvenirs, justement?
4: Bah, je. Oui.
2: Ah,
4: bah
2: vas-y.
4: Non.
0: Cathy, je t'en
2: non,
0: prie.
2: Non, mais je sais que tu vas être très long.
4: Je peux être très, très. Évidemment.
0: Comme le film à 3 heures.
4: Sur l'Odyssée, je peux être très, très long.
2: Non, mais moi, je vais être rapide.
4: Alors, vas-y.
2: Voilà, comme ça, tu vas.
4: Mais,
2: voilà.
4: Mais je ne vais pas être très long quand même.
2: Non, mais alors, pour ceux, celles et ceux qui ne le sauraient pas encore, hein, l'Odyssée est une adaptation, enfin, de Nolan. Hein, l'Odyssée de Nolan est une adaptation libre de l'Odyssée, qui est une épopée grecque antique, je ne me trompe pas, attribuée dans l'Antiquité. l'Antiquité à Homère et qui forme avec l'Iliade une des principales œuvres évoquant la mythologie grecque. Elle relate donc le retour du héros Ulysse dans le royaume d'Ithaque après la fin de la guerre de Troie et sa reprise du pouvoir face aux prétendants qui veulent forcer son épouse Pénélope, prétendue veuve, à se remarier avec l'un d'entre eux. C'est bon, j'ai à peu près bien recontextualisé l'histoire. Alors, il y a plusieurs choses. Personnellement, par rapport à Nolan, j'ai pas été waouh sur ce film. C'est surtout, je pense, ce qui m'a le plus dérangé, c'est ce manque d'émotion. Moi, j'ai pas du tout ressenti d'émotion sur ce film en le voyant. Ça m'a perturbée. J'ai eu toujours une distance avec tous les personnages, y compris la fin qui est le rapprochement, enfin les retrouvailles entre Pénélope et Odysseus,
3: de la tête de part et d'autre,
2: et Ulysse ou Odysseus en anglais. Je me suis même posée, j'adore voir les films en VO, je suis allée en VO, j'ai presque regretté de le voir en VO.
3: Alors ça c'est sûr, la VO
2: anglaise,
3: exactement,
2: voilà. Tout ça étant dit, voilà, ça reste Nolan. C'est quand même un cinéaste de l'artisanat. Il a fait un truc monstrueux de vouloir tourner le film en 70 mm. C'est une caméra qui pèse un poids énorme. Il faut être à 4 ou 5 pour la trimballer. Enfin, voilà, il fait un film comme ça, quoi. Il fait des décors. Il prend des décors naturels. Les acteurs et les actrices ont fait des fois des kilomètres pour aller tourner sur un spot particulier, parce que c'était le spot qu'il avait choisi. Enfin bon, le mec il est perfectionniste, et par rapport à ce que représente l'Odyssée, c'est un truc énorme. Et je crois que c'est Godard qui disait que c'était inadaptable en gros, cette Odyssée. Enfin, je pense que c'est très inspirant, c'est certainement très compliqué à adapter. Il l'a fait. Et on a un film de cinéma qui va tenir évidemment la route. Enfin, je veux dire, faudrait pas non plus cracher sur le fait qu'il a tenté quelque chose, il a fait quelque chose. Moi, la question de l'IMAX, en tout cas, ça me pose un peu question, mais j'ai hâte d'entendre ce que va dire Alexis sur son expérience au seul cinéma en France, qui est à Montpellier, qui est l'Odysseum, d'ailleurs, il s'appelle comme ça, le cinéma, qui a à la fois 70 mm et IMAX. Donc moi, j'aurais adoré le tenter, sauf que tout était complet jusqu'au quasiment 15 septembre, là, donc je n'y suis pas allée, mais j'aimerais faire, en ayant vu le film, là, ici, au navire, j'aimerais vraiment faire l'expérience.
0: Oui, savoir ce que ça apporte.
2: Ce que ça apporte.
0: Et sensoriellement, peut-être, tu parlais d'émotion, peut-être que sensoriellement,
2: peut-être
0: il y a quelque chose qui se passe.
2: Il y a peut-être autre chose qui se passe. Mais en fait, voilà, moi, mon expérience de l'Odyssée, c'est que, oui, je me suis pas ennuyée. Oui, j'ai vu quelque chose de fou. Je me rends compte, en tant que spectatrice, le travail qu'il y a derrière. Et je sais, voilà, comment travaille Christopher Nolan. Pour autant, voilà, j'ai pas réussi à être assez impressionnée et vraiment plongée dans différentes émotions, parce que là, les émotions, enfin, par rapport à ce parcours, cette introspection qu'il y a du personnage sur ce qu'il a fait, sur son passé, sur qui il est, pourquoi il va revenir là-bas. Moi, je trouve que c'est au contraire le plus, enfin l'histoire la plus remplie d'émotions pour moi qui devrait être réalisée, en fait. Je sais, enfin, je l'exprime peut-être mal, mais voilà.
0: Ouais. On s'attend à beaucoup d'émotions.
2: Oui.
0: Mais alors.
4: Oui, donc il y a la, Cathy l'a expliqué, il y a la matière odysséenne et la matière de l'Iliade. Quant à Homère, parce qu'il y a quand même probablement un auteur Homère, mais cet auteur lui-même, s'il a existé, intervient dans une matière préexistante. Il y a des Grecs qui probablement ont dit à Homère, tu prends des libertés avec la matière avec la matière déjà. Du Odysséenne quand même. Bon, tout ça pour dire quoi? Pour dire que c'est une matière, pour s'en tenir à l'Odyssée, c'est une matière effectivement extraordinairement féconde en émotions. toute l'humanité est contenue dans l'Odyssée. Tout ce qu'un homme, une femme, un enfant est appelé à vivre se trouve dans l'Odyssée. Et moi, j'ai mes premiers contacts avec l'Odyssée remontent à mon enfance. Chez Hachette, il y avait Contes et légendes de l'Odyssée. C'était une collection blanche avec des petits liserés d'eau argentés comme ça. Voilà. Et l'émotion a commencé là, réellement. Alors, effectivement, je suis en partie Cathy quand elle dit que quand on a eu tellement d'émotions avec la matière odysséenne, on peut être déçu même par un travail comme celui de Nolan qui est énorme. C'est ça le truc. Bon, par contre, quand j'entends parler de trahison dans l'adaptation, alors là, moi, je rigole doucement. Justement, pour ce que je disais à l'instant, il y a une matière odysséenne dont Homer est peut-être lui-même seulement un jalon, entre guillemets seulement un jalon. Et moi qui travaille le texte en grec, si vous voulez, la simple traduction du grec est déjà une trahison majeure.
0: Bien sûr.
4: Dans l'Odyssée, Ulysse, il s'appelle pas Ulysse, il s'appelle Odysséus.
0: Ouais, c'est bon. Polysémique, tout est polysémique et c'est vrai.
4: Oui, alors quand on traduit Ulysse aux mille ruses, on traduit le grec Odysséus. Polytropone. Polytropone, traduit par mille ruses, c'est déjà une énorme réduction. Bon, je vais pas faire un cours de grec ici. Mais donc, cette matière, elle appartient.
0: À mille endroits différents.
4: Cette matière, elle appartient à tout le monde. Et elle appartient à tout le monde depuis des temps immémoriaux. Puisque ça se racontait déjà dans les cours mycéniennes, bien avant Homère. Et par conséquent, on en fait ce qu'on veut. Et alors, moi, j'ai été surpris. Alors, au contraire peut-être de Cathy, par le fait que j'ai été profondément ému par certaines scènes qui m'avaient déjà ému, qui m'émeuvent encore dans l'original, et en particulier le passage d'Ulysse aux enfers où il rencontre Tirésias, et où elle est très, très belle, à mon avis très bien faite, et où on lui annonce que sitôt rentré à Ithaque, il faudra qu'il reparte. Et là, effectivement, Nolan ne fait pas repartir Ulysse, et là, il y a peut-être une trahison, mais peu importe, encore une fois. À partir du moment où on a un nouvel épisode de la vie de cette matière-là.
0: Merci. Alexis, et ton expérience IMAX?
1: Mon expérience IMAX, elle est mitigée. Tout simplement parce que moi c'était mon premier IMAX que je fais de ma vie, peut-être la dernière, on verra.
0: Mais bientôt l'IMAX au cinéma des vents, à Vivance.
1: Oui, oui. En sachant que l'IMAX, je crois qu'il appartient juste à Pathé, si je dis pas de bêtises, c'est une licence quoi. Si je dis pas de bêtises, ouais. Bref, et en fait donc déjà l'Odyssée pour moi de Nolan, c'est le film événement, c'est le blockbuster. C'est-à-dire que vraiment, si on parle vraiment de blockbuster, c'est vraiment le film qui fait. Oh, je sais pas si vous savez le blockbuster de mémoire. C'est on dit ça parce que c'est la queue. Il y a tellement de monde que ça fait la queue autour du pâté du cinéma. Et donc là, ce qui est intéressant, c'est que c'est vraiment le film événement et on a vraiment cette attente-là. Et l'IMAX, en fait, va asseoir cette envie-là du spectateur de venir faire un film événement, et on le ressent bien. Chaque personne qui a son ticket pour cette séance là, c'est la folie. C'est à dire qu'il y a des gens qui venaient d'Espagne, qui venaient de partout en fait, et qui venaient se concentrer sur une seule séance, vivre vraiment l'expérience. Donc déjà vivre ça, je trouve ça assez exceptionnel. Par contre, voir le film tel qu'il est en IMAX, alors déjà les couleurs sont complètement différentes. On va avoir des couleurs plus ternes, d'où à la pellicule aussi. Et donc l'objectif, je vois bien, moi mon objectif c'était vraiment d'avoir une expérience, et cette expérience là, alors elle a été collective certes, mais en fait en fonction du placement d'où tu te trouves dans la salle, eh ben alors oui, je vais dire ça, t'en prends plein les yeux, mais t'en prends un peu trop plein les yeux, parce que quand tu es trop près, tu ne profites pas de la grandeur de l'écran. Parce qu'en fait, tu es de haut en bas, et tu regardes l'écran de haut en bas, et tu n'as pas le temps de voir toutes ces informations-là. Voilà. Et ça, c'est hyper important. Et je pense que, à partir du moment que tu as un peu plus de recul dans la salle, tu profites beaucoup plus. Moi, j'étais peut-être trop près. Et pour ceux qui sont pas complètement bilingues, les sous-titres qui sont complètement en bas et il faut voir tout l'écran, c'est très compliqué. C'est une gymnastique des yeux qui est assez complexe. Voilà. Après, pour le reste, moi, le film, j'ai quand même beaucoup apprécié, mais je rejoins assez Cathy pour dire que l'émotion, moi, elle m'a pas j'ai pas eu forcément plus d'émotion que ça, même si les conditions IMAX quand même et le son qui était vraiment en Dolby Atmos m'a fait aimer quand même le film et m'a fait rentrer un peu plus dans le film. Si je l'aurais vu dans des conditions normales, classiques, je crois que je n'aurais pas aimé le film, en fait, tout simplement.
2: Ah oui.
0: La musique, Ludwig Göransson, j'ai laissé un petit morceau parce que c'est vrai qu'elle est très présente. Voilà. Cette musique, on va terminer là, j'aurais aussi envie d'en parler, mais il nous reste 12 minutes, même 11 minutes pour parler de 3 films et des avant-premières. Donc on continue sans bande-annonce pour Fjord. Fjord qui a eu la Palme d'Or cette année, de film de Christian Mungiu. Qui veut s'emparer de ce film d'abord ? Cathy ?
2: Oui, alors l'histoire, c'est un couple d'origine roumaine hein, qui s'installe dans un petit village au bord d'un fjord et qui va se lier avec les voisins. Bon, il y a aussi, enfin, il intègre un poste dans le collège, je sais plus, je ouais. l'ai vu il y a un moment, enfin, en tout cas dans un établissement scolaire, le père, non ?
0: Oui.
2: Et donc, je l'ai vu à Cannes, hein, ça remonte un petit peu maintenant. Mais c'est un film qui est resté très très présent. Et ça ne serait pas pour moi la Palme d'Or de ce que j'ai pu voir en film. Mais je comprends complètement pourquoi ça... C'est devenu la Palme d'Or pour ce jury-là, parce que, bon, déjà, il y a un casting exceptionnel. Enfin, les deux acteurs principaux.
0: Sébastien Stan, qu'on avait vu dans The Apprentice, notamment.
2: Qui est vraiment très différent dans ce film-là. Et puis, Renate Renzwe, qui est l'actrice... de Julien Douze-Sapitre et voilà d'autres films qui est vraiment brillante. Et puis c'est ce scénario un peu retors qui finalement fait un peu aussi, enfin fait beaucoup polémique en réalité, parce que il y a un angle pour raconter cette histoire, enfin c'est-à-dire c'est il y a une ambiance qui est plutôt pesante, il y a ces couleurs là qui sont très froides aussi, qui plongent le spectateur dans une certaine tension, on va dire.
0: Il y a un soupçon de maltraitance, soupçon de maltraitance qui pèse donc sur cette famille qui est plutôt catholique traditionnelle ici
2: voilà,
0: en Norvège.
2: Qui est très pieuse. Voilà, c'est ça. C'est ça. Et donc un jour, effectivement, une enseignante découvre des bleus sur la fille aînée de la famille, de ce couple, va lancer tout le processus social
0: d'aide à l'enfance.
2: Et donc, pourquoi ça fait polémique, c'est parce que je trouve que il inverse vraiment les points de vue habituels, c'est-à-dire que ici, enfin, il remet un peu en question qui sont les totalitaires en fait. Est-ce que c'est cette famille qui a cette façon, sa culture et cette façon traditionnelle d'élever les enfants, ou est-ce que c'est tout le système de social qui a été mis en place, où voilà, c'est un État va faire un peu de zèle par rapport à une...
4: Un peu de zèle,
2: ouais. Oui, un peu de zèle, enfin beaucoup de zèle, bien sûr, par rapport à ce qui s'est passé. Et donc, au final, on ne saura jamais. En fait, mais je vais spoiler peut-être le film là.
0: Oui,
2: peut-être
0: oui,
2: qu'il faut pas que je le dise.
0: Mais
2: c'est ça, c'est-à-dire que ce qui est vraiment génial dans ce film et brillant, voilà, c'est cette façon qu'il a de raconter une histoire de façon très simple, quelque part. Et de brouiller brouiller les pistes comme ça, et on sait jamais vraiment de quel point de vue on comprend pourquoi, s'il y a maltraitance, il faut absolument écarter les enfants. Et en même temps, on ne sait pas si ses parents ont fait ça, parce que c'est pas parce qu'ils ont une... Et on s'en fout, peut-être, hein, voilà. Mais bon, je vais laisser les autres, ouais, les autres en parler. Mais moi, c'est un film qui reste et qui met, oui, qui met quand même le spectateur en acteur. C'est-à-dire que tu travailles quand même sur ce film. C'est ça, mmh, qui est bien. Mmh.
4: Le réalisateur disait, j'aurais l'impression d'avoir échoué si Jord ne faisait que confirmer au spectateur les idées qu'il avait avant de voir le film. C'est-à-dire qu'effectivement, on a tous des idées sur l'éducation des enfants, surtout quand on en a, évidemment. Et l'idée, c'est qu'effectivement, si vous êtes plutôt favorable aux institutions publiques, votre point de vue peut changer en faveur de la famille qui est quand même bouleversée par l'État. Et puis si vous êtes plus favorable à l'éducation privée, à l'éducation familiale, traditionnelle, etc., effectivement, le bon sens, un certain bon sens, une certaine urgence de l'État à agir dans certaines circonstances vous apparaît. Et donc le film... Et la caméra, elle est ni le point de vue de la famille, ni le point de vue de l'État. Elle est comme le narrateur dans un roman, elle regarde de l'extérieur, et puis elle vous laisse vous débrouiller avec le problème. Et donc vous sortez...
3: C'est une question, ça.
4: C'est-à-dire que effectivement, on peut discuter la question de savoir si le réalisateur est vraiment neutre, mais enfin il l'est très largement, et je soupçonne les gens qui le trouvent pas neutre de ne pas l'être eux-mêmes, justement, et que c'est pour cette raison qu'ils repèrent une pseudo non-neutralité du réalisateur.
3: Non, mais bien sûr, mais de toute façon le spectateur n'a pas à être neutre. Mais ma question, vraiment, c'est une question naïve. Est-ce que vous avez rencontré des gens, des spectateurs plutôt catholique presque traditionnaliste ou catholique vraiment très très très fervent qui ont vu ce film et qui ont changé de point de vue?
4: Ben moi
3: non.
4: D'abord, non, ils sont pas catholiques, ils sont chrétiens effectivement, mais pas catholiques. Non, mais ce que je veux dire, là où on a peut-être l'impression que le réalisateur est pas tout à fait neutre, c'est que lui il est roumain. Et il a vécu le totalitarisme soviétique. Et c'est lui qui a fait donc 4 mois, 3 semaines, 2 jours sur la question de l'IVG, de l'avortement, effectivement, qui est de la même façon un problème privé qui a sa dimension politique collective. Et donc il est très très, lui, sensibilisé à cette problématique du privé et du politique. Donc la question n'est pas de savoir si ça a fait changer d'avis telle ou telle personne.
3: Questionner.
4: Si vous êtes complètement aliéné au socialisme collectif, ou si vous êtes totalement aliéné à la religion privée, vous n'allez pas changer d'avis en allant voir un film. D'ailleurs, vous n'allez même pas les lois.
3: Non, mais questionner, ouais, voilà.
2: Il est très malin, parce qu'en choisissant cette famille, cette cellule familiale qui est traditionnaliste et un peu, on pourrait qualifier de radicale dans sa façon d'éduquer ses enfants, bah forcément... par rapport à la vie en Norvège ou même n'importe où, je pense qu'il y aurait eu le même process qui se serait enclenché avec une enseignante. Si elle s'était posé des questions, elle aurait certainement fait la démarche aussi. Donc, mais à l'heure où, justement, on trouve qu'il n'y a pas assez, les choses ne sont pas assez dénoncées, qu'il y a encore beaucoup trop de violences faites sur mineurs, même sexuelles, qui ne sont pas dénoncées, que finalement, ce film-là, il arrive et il chamboule tout, quoi. Ouais. Tu vois.
3: Non, mais c'est très intéressant. Puis il y a aussi des remises en question, de la part de chacun.
4: Et c'est très très bien fait. Il faut quand même ajouter ça. Il faut pas. La photographie est
3: magnifique.
4: Magnifique. Et donc il faut pas simplement faire de ce film une espèce de support.
3: Oh là là. Oui.
2: Oui, bien sûr.
3: Fjord de Christian Mjøndjø. En tout cas, ça fait parler. Il nous reste 2 minutes 30 pour parler de la frappe, quand même. On squeeze la bande-annonce. Qu'est-ce que... Alexis,
1: Ouais, bah, je vais commencer. La frappe, déjà, on suit l'histoire de Enzo et Carla, qui sont Enzo 19 ans, Carla 20 ans. Et donc, c'est frères et sœurs qui sont livrés à eux-mêmes depuis quelques années, et leur père va refaire apparition dans leur vie suite à une sortie de prison. Et on va comprendre au fur et à mesure du film pourquoi, comment, et les enjeux, en tout cas, de la sortie de prison. Donc, en acteur principal, on a Diego Murgia, Roman Frangeli, qui sont les deux ados, et Bastien Bouillon, qui joue le rôle du père et qui a un rôle assez glaçant dans le film. Je pense que c'est été un très bon choix, parce qu'à la base ils avaient une autre idée d'acteur qui était plus vieux, et en fait ils ont pas trouvé, donc le rôle a été attribué à Bastien Bouillon, que le réalisateur connaissait depuis 15 ans, qui a fait ses classes avec lui.
3: Et le réalisateur, c'est Julien Gaspard Olivieri, qu'on a pu voir, qui a réalisé Ceux qui rougissent, une chouette série sur Arte.
1: Si je peux en dire quelques mots, déjà il est tourné un peu comme un documentaire. On s'arrête un peu sur on remarque dans l'esthétique du film, et ça c'est voulu, c'est que les techniciens, il y a beaucoup de recadrage en fait dans l'image, c'est-à-dire qu'on va cadrer et à un moment donné va y avoir peut-être un basculement de la caméra, une mise au point qui va être refaite, etc. Ça c'est vraiment fait exprès pour laisser libre en fait aux techniciens de filmer comme il a envie. C'est ce côté brut aussi qu'on retrouve dans le film, qui va être mis en avant, même au niveau des interprètes au niveau du casting, il y a donc des acteurs qui sont très jeunes et on va les laisser interpréter à leur manière. Il n'y a pas de répétition. Vraiment, c'est comme un documentaire où on y va un petit peu à l'aveugle. On connaît nos personnages, mais on y va à l'aveugle. On le joue comme on le sent. Et ça, moi, je l'ai beaucoup ressenti au film. C'est tourné vraiment à la manière d'un documentaire. Je l'ai ressenti beaucoup comme ça, et il y a cet effet, enfin il y a cette partie, ces films, enfin le film est assez physique, on va se concentrer sur le réveil de la peau, les frissonnements, et tout ça, ça a un lien avec l'histoire du film, comment le corps réagit à des situations qui sont très très compliquées. La question principale du film, c'est le père est très présent, mais pas beaucoup. Au final, il reste en arrière-plan, une crainte, parce que ça parle d'inceste, quoi qu'il arrive, évidemment. Et au final, on sent que le film est très lourd dans ses silences. Très, très lourd dans ses silences. Il joue beaucoup avec le silence, les corps. Peut-être que... Il y a que moi qui l'a vu.
4: Non, j'ai vu.
3: T'as vu.
1: Et toi, ton avis?
4: Oui, film très sensible, jusqu'à poisseux, je dirais. Plus filmé plus comme un reportage que comme un documentaire. Hein.
1: Exact.
4: Hein, c'est violent. Disons le choix de Sébastien Bouillon est excellent parce qu'il a un capital sympathie énorme aux yeux du public. Et là, il a un rôle effectivement. Bon, alors maintenant on le sait, mais c'est mieux quand on le sait pas, parce que effectivement on apprend le véritable problème aux deux tiers du film à peu près seulement. Donc, pour l'avoir revu, donc en sachant pourquoi Sébastien Bouillon était aussi absent, effectivement, ça donne un tout autre regard sur le jeu des acteurs.
1: Complètement. Voilà. Et on parle.
4: Donc, excusez-moi. Et donc, quand on ne sait pas, on est dans une espèce d'immersion extrêmement inconfortable.
1: Ouais, il y a une question existentielle pendant tout ce film-là, c'est est-ce qu'on peut aimer ses parents malgré tout, en fait. La question, elle est, il veut reconstruire le personnage principal, qui est Enzo, veut reconstruire une famille malgré des problèmes, voilà, qui sont inhumains.
3: Allez voir La Frappe, c'est à Privas, à Rosières. La semaine prochaine, il sera à Ruons et au Teil. On est hors temps. Et simple, donc, pour les survivants du Tché, on en parlera peut-être plus tard. À noter, avant-première, Le Corset.
1: Le 25 septembre à 16h.
3: le 25 septembre à 16h. Il sera également le 20, me semble-t-il, à 15h à Rosières et le 27 à Lussas. Et c'est un film que vous avez beaucoup aimé.
1: Oui, on pourra en parler prochainement, mais c'est une vraie, un vrai coup de cœur pour moi qui parle de l'agriculture à hauteur d'enfant dans les années 80 et sur l'industrialisation justement de l'agriculture. Et ça a fait complètement écho à ce qui peut se passer encore aujourd'hui et la difficulté des agriculteurs encore aujourd'hui. Voilà.
3: Allez voir ce film, on aura l'occasion d'en reparler. Merci beaucoup à tous les trois d'être venus et merci Sylvain pour la réalisation de cette émission. Vous pouvez retrouver cette émission sur le site internet fréquence7.net. Ciao.
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0: Allez, 13h, à l'écoute des programmes de Fréquence 7, tout de suite on part en voyage avec Regard d'ailleurs.
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9: Donc l'émission s'appelle « Regard d'ailleurs ». Regard d'ailleurs, c'est cette envie d'élargir son regard sur le monde à travers des expériences de vie de gens que je vais rencontrer sur mon chemin. Donc j'aime bien donner la parole à des réalisateurs, des écrivains, des voyageurs. Là, on se retrouve dans un festival, le Just Love Festival en Allemagne, autour de la pensée de Vishwananda. Donc on va parler de spiritualité, on va parler de ton parcours de vie. Donc voilà, regard d'ailleurs, c'est vraiment ça, c'est élargir, hein, parce que je pars de l'idée qu'une expérience de vie peut-être permettre à d'autres personnes de se réorienter dans son chemin de vie, sachant qu'on est tous quelque part interdépendants, interconnectés les uns des autres, et c'est chouette de pouvoir partager nos itinéraires de vie. Donc toi, là aujourd'hui, j'ai devant moi, tu habites tout en rouge, donc j'ai compris que tu suivais une voie spirituelle, mais avant de parler de cette voie spirituelle, j'aimerais savoir comment tout ça a commencé. Donc parle-nous de ton enfance et à quel moment est-ce que tu as peut-être questionné le sens de la vie et les modèles sociétaux qu'on nous a imposé peut-être très vite à l'école dans un système qui est aujourd'hui basé sur la reconnaissance, notamment matérielle. Donc voilà, on en revient à toi, à ton enfance.
10: Le yoga, ça m'a toujours inspiré, depuis que j'ai peut-être 14-15 ans. J'arrive pas à me souvenir exactement quand. J'essaie toujours de trouver, mais j'arrive pas à me souvenir. Mais 14-15 ans, j'avais commencé à lire un peu sur le yoga. Ça m'a toujours... C'était familier pour moi. Quand on parlait des... N'importe quel aspect du yoga, ça m'a toujours... C'était familier. Mais je suis jamais allé très en profondeur là-dedans. Si, parce que j'étais très rebelle à l'époque. J'ai grandi une famille suisse, de... simple, très simple. On n'était pas riche, pas pauvre. Classe moyenne, on va dire, en Suisse. Et non, j'ai pas une famille qui était religieuse, pas spécialement, mais avec la spiritualité. Une grand-mère qui est très spirituelle. Aussi, mon père qui a cette spiritualité. Du coup, le yoga n'était pas présent. Mais la spiritualité, l'idée de vivre simplement, la simplicité était présente. Et mon père, il m'a toujours inspiré à vivre de manière simple. Ça, c'est toujours quelque chose qui a été là. Il m'a jamais poussé, ça n'a jamais été un discours de famille d'avoir le plus d'argent possible. Ce genre de choses-là, ça n'a jamais été là.
9: Le bonheur n'était pas dans une recherche, non, dans une quête matérielle. Non.
10: Mais c'était aussi... Ça n'a jamais été dans le yoga. Il ne m'a jamais dit « va dans la spiritualité ». Mais il m'a jamais dit d'aller dans le monde complètement non plus. C'était toujours un peu l'entre-deux, trouver ce juste milieu et vivre dans le monde, mais de manière simple. Et je pense que pour lui, le bonheur, il était vraiment là. Du coup. Et le yoga, c'est venu plus tard que ça.
9: Donc le yoga, quand j'entends yoga, je pense au yoga postural. Est-ce que c'est ça dont tu parles?
10: Alors, à l'époque, c'était ça pour moi. C'est là que j'ai connu, justement, et pour moi, c'était ça à l'époque. Maintenant, aujourd'hui, la définition serait bien différente. Mais peu importe si on parle de posture, si on parle de... méditation, nos techniques. L'idée du yoga, c'est d'unir, on va dire, notre mental avec le spirituel. Ou bien unir l'âme avec Dieu. On peut voir à différents niveaux. En gros, d'avoir cette union entre le spirituel et le matériel. Comme Paramahamsa Vishwananda explique, ne pas avoir, quand on est sur le chemin spirituel, c'est pas ne pas avoir une double vie. Où le lundi, je suis spirituel, le mardi, je suis dans le monde, mercredi, spirituel. Mais... que le yoga, ça devienne toute notre vie. Le travail, c'est un yoga. Nos études, c'est un yoga. Notre famille, c'est un yoga. Donc, tout devient une manière de s'unir avec le divin.
9: Tu disais, c'est venu assez jeune dans ta vie. À 14 ans, tu étais déjà attiré par le yoga. Et quand on a 14 ans, on est jeune. Et la question, c'est qu'est-ce que tu veux faire dans la vie? Souvent, on attend que tu trouves une position dans une échelle sociale. Donc voilà, on ne dit pas je veux devenir swami, rishi ou dévot. Ça ne fait pas partie des vocations dans le panel des choix des métiers quand on est à l'école. Donc il y a quand même un moment donné où tu as pris une direction plus spirituelle. Donc voilà, reviens un peu sur ce moment-là. Tu n'as pas voulu être comme tes copains, policier, footballeur ou astronaute?
10: Non, et c'est pour ça que je parlais de mon père. Parce que ma mère, elle est décédée quand j'étais tout petit. Je pense qu'elle est tombée malade quand j'avais 8 ou 9 ans. Et décédée quand j'avais 11 ans, je pense. Et du coup, depuis tout petit, il y avait ce léger détachement qui s'est créé par rapport à ça. même à l'école, je pouvais voir qu'il y avait un truc qui allait pas, que ce monde n'avait jamais vraiment donné le bonheur.
9: Et là maintenant, tu te retrouves Rishi, donc habillé tout en rouge, et je te rencontre au Just Love Festival, dans un ashram, ici en Allemagne. Donc continue un petit peu l'itinéraire, donc ce chercheur enfant qui finalement n'arrête jamais de chercher cette voie spirituelle et qui finalement en trouve une qui semble lui correspondre. Donc à quel moment c'est arrivé dans ta vie et pourquoi est-ce que tu as su que ça y est, c'était la voie que tu voulais suivre?
10: Ce qui s'est passé quand j'avais 18 ans, c'est là que ça a vraiment changé. C'est que quand j'avais 18 ans, d'un coup, du jour au lendemain, j'ai dû arrêter tout ce que je faisais. Donc arrêter d'aller en soirée, de boire, de fumer, tout ça. J'ai jamais été dans la drogue, jamais. J'ai eu de la chance avec ça, par la grâce de Dieu. Mais je fumais beaucoup d'herbes, on peut dire, évidemment, dans le mouvement Rasta, c'était clair. Et boire aussi pas mal d'alcool, tout ça. Et
9: ça, c'est pas dans le mouvement Rasta.
10: C'est pas dans le mouvement Rasta, mais c'est dans le mouvement, disons. Le problème, c'est que ça allait un petit peu quand c'est en dehors de la tradition, mais bon. Peu importe, l'idée, c'était que j'ai dû arrêter tout ça du jour au lendemain, dû à des crises d'angoisse. D'un coup, juste un jour, c'est venu comme ça, et j'ai dû arrêter tout du jour au lendemain. Et ça m'a fait une immense... ça m'a mis dans une grosse dépression, non pas par l'addiction, mais par le fait que mon identité était basée là-dessus. J'étais le gars un peu cool, toujours un peu stone, toujours ouais, DJ comme ça, et du coup, toute mon identité était basée là-dessus, sur le fait d'être ce gars cool, qui était toujours dans ce mouvement, fumer, boire, comme ça, en soirée, tout ça, tranquillement, sur le sofa, sur le canapé. Et du coup, mon identité a complètement été cassée, cette partie de l'identité. Ça m'a mis une grosse dépression, crise d'angoisse, tout ça. Et du coup, je suis ressorti de ça en trouvant justement la méditation. Donc au début, c'était pas très très profond. C'était vraiment le pouvoir du moment présent, écartelé. Ce livre, ça m'a vraiment changé ma vie, complètement. Et du coup, de là, je me suis reconstruit un petit peu. J'ai pu contrôler un petit peu le mental, comprendre un petit peu l'idée je suis pas mon mental, je suis pas ses pensées, vous voyez, ce genre de choses. Et pouvoir me détacher un petit peu de ça. Et de là, il y a une autre facette de moi-même que je connaissais pas. Et là, la quête de sens s'est éveillée. Avant, la quête de sens n'était pas là. L'attraction pour la spiritualité était là, mais c'était vague. Mais à ce moment-là, il y avait cet immense, et je peux dire un immense désir pour ce sens. Parce que c'était insupportable. Là, il fallait que je trouve ce sens, justement, des choses. Et du coup, je me suis dit, parce que j'étais Rasta, je me suis dit, il y a deux endroits où il faut que j'aille. En Éthiopie, la Libella, dans ses les églises souterraines, et en Inde. J'avais ces deux choix, justement. Mais je me suis rendu compte que si je me regardais vraiment profondément, faire cette introspection, j'avais pas le sentiment d'aller en Éthiopie. C'était pas vraiment moi. C'était, traditionnellement, ça aurait été la bonne chose à faire, pour prendre les photos, tout ça. Rasta, ça passe bien, c'est la bonne chose à faire, mais c'était pas moi. C'était pas vraiment moi. Ce que je voulais, c'était aller en Inde. Et du coup, j'ai commencé à organiser le voyage pour aller là-bas. Je venais de terminer mes études de jardinier. Et du coup, j'ai voulu aller en Inde, c'était pas possible. Pour quelques raisons. Du coup, je suis allé à Bali. Parce qu'à Bali, j'avais une partie de ma famille qui connaissait un peu l'île. Et c'était hindou. Donc c'était une sorte d'entre-deux assez cool, comme ça. C'est une belle île pour passer un mois. Et en même temps, je connaissais un petit peu l'endroit par la famille. Et c'était très hindou, donc parfait. Et je suis allé là-bas. J'avais quelques livres sur la psychologie. Mathieu Ricard. À l'époque, il venait de sortir ce livre qui s'appelait « Trois amis en quête de sagesse ». Et je lisais ça.

0: Stop. Je sais pas si vous connaissez le livre. Qui parle de, en gros, c'est la vie d'un yogi, qui explique comment il a vécu sa vie et comment il est devenu moine, comment il est parti en Amérique, tout ça. Et quand j'ai lu ce livre, j'ai compris que, ok, c'est ça que je veux faire dans ma vie, c'est ça que je veux faire. Et à partir de ce moment-là, c'est devenu super clair. J'étais là, ok, je sais pas quand. J'avais toujours envie d'expérimenter le monde, mais je me suis dit, dans ma vie, il faudra que je fasse ça un moment. Parce que seulement à travers ce chemin-là, je vais trouver le sens de la vie.
1: Je reviens à cette quête d'identité. Tu disais à un moment donné ce besoin d'appartenance qu'on a tous, où toi tu avais réussi à te donner de la consistance. En tout cas, tu jouais le personnage. On joue tous des rôles, on a tous des masques à un moment donné dans nos vies. Et donc toi, tu avais ce rôle du gars cool avec des dreadlocks, à fumer des pétards et à faire du Jah Rastafari. Ce besoin d'appartenance, finalement, on l'a tous. Il est souvent lié aussi à ce besoin de reconnaissance et à cet ego dont on parle beaucoup sur le cheminement spirituel. Donc, est-ce que tu peux me parler de cette notion d'ego et à quel moment est-ce que tu essaies de t'en libérer?
0: Peut-être définir l'ego. Paramahamsa Vishwananda, suivant la tradition hindoue, il définit l'ego de quatre manières. C'est en gros ahamkar, ça veut dire en gros l'ego, le sens d'identité. Le sens de je qui est séparé de l'âme. Le « je », le mental, le corps, tout ça. Donc cette fausse identité, on peut dire. Et cette fausse identité, elle prend différentes formes. Et une des formes, c'est nos attachements. Comme je disais, j'étais attaché à ces amis, ce cercle social, à l'identité justement du gars cool. Et tout ça, tous ces attachements, ils formaient une partie de mon identité. Et du coup, le moment où j'ai dû arrêter de faire ça, c'était comme si une partie de moi était morte. Ouais, donc une partie de mon ego était morte, on va dire comme ça. Donc une partie de définir l'ego, ça serait ce sens de « je » qui est créé par l'attachement. Et encore deux autres choses qui est créée par la manière dont je pense que les gens me voient. Comme maintenant. Dans ma tête, j'ai une image de comment vous me voyez, de ce que vous pensez de moi, vous voyez. Et donc ça va être une facette de l'ego aussi. Et la dernière facette va être la manière dont moi-même je me vois. C'est jamais réel. Comment je me comprends, comment vous me comprenez, comment l'identité créée par les attachements, ce jeu qui est lié au mental et au corps, c'est pas réel. C'est juste des choses qui... c'est juste des idées, des concepts créés par... notre attachement au monde. Et du coup, c'est comme ça que Paramahamsa Vishwananda définit l'ego. Ces quatre choses. Ce sens du je, créé par les attachements, créé par comment les gens nous voient, créé par comment on se voit nous-mêmes. Tout ça serait différentes facettes de cet ego. Et le moment où j'ai vraiment compris qu'il fallait se détacher de ça, c'était avec les crises d'angoisse et tout ça. Parce d'un coup, l'anxiété était tellement forte que je pouvais plus vivre normalement. Et du coup, j'ai bien compris qu'il y avait un problème à un niveau. Et c'est au niveau de comment on pense, les pensées, comment je pensais, tout ça. Et du coup, c'est enraciné dans l'ego. C'est complètement enraciné dans le fait de se considérer comme le corps, comme le mental, comme nos pensées. De penser que, ok, je suis ce corps limité, je suis ce mental limité. Et du coup, à ce moment-là, j'ai compris qu'il fallait se détacher de ça. Et on voit aussi dans la Bhagavad Gita, un des textes les plus importants de l'hindouisme, où Krishna, qui est le divin lui-même, il parle à son disciple Arjuna. Et la première chose qu'il lui enseigne, c'est ça. Que l'âme, elle est différente du corps, que l'âme, elle est différente du mental. Et qu'on n'est pas notre ego, justement. Et de là, tout le yoga, il peut prendre place. Donc ouais, pour moi, c'était ça. Pareil, avec ces crises d'angoisse, j'ai dû j'ai dû me détacher de cet ego, de ces pensées. C'est difficile. Encore aujourd'hui, c'est un grand... ça prend du temps, quoi. L'ego, c'est très difficile, tout ça. Le mental, il est toujours à gauche, à droite. Mais le yoga, il a commencé comme ça pour moi, en comprenant que toute souffrance vient de cette notion de l'ego, de se considérer comme ce corps matériel.

0: parle d'identité, mais je ne t'ai pas encore demandé comment tu t'appelles.
1: Donc mon nom, Richie. Richie, c'est un, c'est le titre, on va dire. Richie Vrisha Parva.
0: Donc ça, c'est ton nom spirituel. Donc voilà, on va venir à cette étape-là de ta vie. À partir de quel moment tu as pris refuge ou tu as eu ce nom spirituel? Comment tout ça est arrivé? Donc là, tu parlais effectivement de cette quête d'identité. D'abord Rasta, ensuite tu as été attiré par l'hindouisme. Tu te retrouves à Bali, qui est la seule île d'Indonésie où est encore nourrie la spiritualité de l'hindouisme, parce que le reste de l'Indonésie est aujourd'hui musulman. À part Bali et peut-être quelques îles autour. Donc voilà, Bali, Ubud, tu me parles d'Ubud, de ce bouquin Yogananda, autobiographie d'un yogi qui a impacté la vie de beaucoup, beaucoup de voyageurs, hein, où effectivement ça parle de cette

0: itinéraire de ce sage indien qui fait, qui est dans cette quête d'existence et de sens. Donc voilà, donc il y a ça qui rentre dans ta vie, et là aujourd'hui tu es devenu Rishi. Donc voilà, parle-moi de ce chapitre-là, et à quel moment tu as choisi cette vie-là, parce que tu aurais très bien pu rentrer en Suisse et choisir de devenir, je sais pas moi, boulanger ou jardinier, ce que tu avais commencé à faire dans tes études.
1: Donc quand je suis revenu en Suisse, j'avais toujours ma vie normale de DJ et tout ça. Mais dès que je suis revenu, j'ai fait un petit hôtel dans ma chambre. J'ai fait un peu de place, j'avais la photo de Yogananda et toute cette lignée de yogis. Ce qui s'est passé à Bali aussi, et c'est le plus important, c'est que dès que j'ai lu ce livre, j'ai repris contact avec un ami de longue date que j'avais pas vu depuis des années. Et je savais qu'il était prof de yoga. Et c'était le seul ami que j'avais dans ce monde, on va dire, du yoga. Et du coup, je lui envoie un message sur Facebook à ce moment-là. Puis je lui demande, mais ça fait longtemps qu'on s'est pas vu tout ça. Je viens de lire ce livre, est-ce que tu connais quelque chose sur ce type de yoga? Et il me dit, ah, c'est intéressant que tu me parles de ça, parce que maintenant, je suis dévot, je suis disciple d'un maître spirituel qui pratique de la même lignée, de la même tradition, et il m'envoie une vidéo de Paramahamsa Vishwananda. Et c'est là que, du coup, que je l'ai connu. Et du coup, j'ai passé beaucoup, beaucoup, beaucoup de temps à écouter Paramahamsa Vishwananda. Et quand je suis revenu en Suisse, évidemment, j'avais sa photo dans ma chambre aussi. Et j'ai appris le yoga qu'on appelle Atma Kriya Yoga, que Paramahamsa Vishwananda, Paramahavatara Babaji, qui est un de ces grands grands yogis de l'Inde. Et un jour, je vois un message qui disait Paramahamsa Vishwananda va venir à Genève, proche de où j'habitais. Et du coup, je me rappelle ça, c'était le jour où il venait, c'était un samedi après-midi, en avril 2017, à ce moment-là. Et je regardais le flyer, et je me suis dit, ah non, je vais pas y aller, j'ai la soirée qui commence bientôt, tout ça, j'ai pas trop le temps aujourd'hui. Je vais pas y aller, je pourrais le rencontrer plus tard. Et c'est la première fois de ma vie que je pouvais vraiment ressentir une sorte de... pas une intuition, mais quelque chose de très très fort, du genre, non, faut vraiment que j'aille là-bas. Et du coup, j'étais là, ok, bon, j'ai rien à perdre. Et du coup, j'étais, ok, je vais m'inscrire. Et je pensais qu'il allait y avoir du genre 30 personnes, que ça allait être une toute petite salle, 30 personnes, par un membre Savishananda assis sur un siège, donner un discours, une bénédiction et fini. Et du coup, je m'inscris, j'arrive dans la salle qui était au milieu de la ville de Genève. Il y avait 2000 personnes, rempli de gens, et je me souviens quand il est arrivé dans la salle, j'avais la photo, hein, je peux vous l'envoyer. D'un coup, quand je l'ai vu, la première pensée qui m'est venue, c'est ok, ce genre de personne existe réellement. Tout ce que j'ai lu dans les livres, tout ça, ça existe. C'est pas seulement des, comment on peut dire, des choses du passé. Il y a vraiment des gens comme ça.
0: Est-ce que tu arrives à me définir ce qui se passe en soi? Quand on rencontre un être, on peut parler d'être éveillé, tu dis ok, ce genre de personne existe. Donc effectivement, on peut lire dans les bouquins l'histoire de sages, de maîtres. On a tous entendu parler de grands sages dans nos religions à nous de l'Occident, dont on questionne des fois l'existence. Et là, tu rencontres cet homme, ou en tout cas tu ressens sa présence. Qu'est-ce qui se passe? Qu'est-ce qui fait qu'on ressent quelque chose de différent?
1: L'idée, c'est que ce sentiment, comme Paramahamsa Vishwananda explique, il vient pas du mental. Et c'est là que c'est très difficile, ce que vous me demandez d'expliquer avec des mots, parce que c'est justement là, c'est que c'est au-delà des mots. Et il y a un verset dans les Upanishads, dans les Écritures, qui dit « Yato vacho nivaltante », ce qui veut dire en gros que les mots, la parole ne peut pas décrire ce genre de choses. Quand on parle du spirituel, il n'y a pas de mots pour décrire ça. C'est au-delà du mental, c'est au-delà de la parole, si on veut. Mais le terme, on peut appeler ça une reconnaissance, et qui ne vient pas du mental, mais qui vient de l'âme elle-même. C'est que d'un coup, notre essence qui est spirituelle, elle reconnaît la même chose en face d'elle. Elle voit cette personne qui incarne pleinement ça. Et du coup, c'est comme si avec le mental, on peut pas vraiment comprendre ce qui se passe, mais on a un sentiment d'appartenance. Ah, je connais cette personne. Et c'était ça très fort. Je suis allé pour le darshan, on avait la queue. Le darshan, c'est quand il donne des bénédictions. Donc il touche la tête, on le regarde dans les yeux, et il voit notre âme. Et du coup, il enlève ce qui n'est pas nécessaire pour nous. Il nous aide à nous libérer de ce qui n'est pas nécessaire. Les désirs, tout ça. Et beaucoup d'autres choses qu'on connaît pas encore. Mais en gros, j'arrive devant lui, et pour essayer de décrire un petit peu, le cœur qui bat d'un coup à fond, pour aucune raison, parce que c'est même pas que c'est impressionnant, vous voyez ce que je veux dire, il est là, très simple, très humble, donner les bénédictions, mais d'un coup, le cœur qui bat à fond, et j'arrive devant lui, et j'avais plein de questions. On m'avait dit, tu peux lui poser une question. Donc j'avais toutes ces questions sur Haile Selassie, le mouvement Rasta, toutes ces questions, et j'arrive devant lui, et d'un coup, il met sa main sur ma tête, on se regarde dans les yeux. Il donne cette bénédiction. Et après, il me demanda comment je t'appelle. Non, il m'a demandé, est-ce que tu peux rester, aider les dévots? Est-ce que tu peux aider pour l'organisation? Et je lui ai dit, ah, je dois aller pour la... parce que je dois aller pour la soirée. Parce que j'étais en train de mixer, c'était tard le soir. Il fallait que j'y aille pour... parce que j'étais DJ ce soir-là. Et il me dit, ok, pas de souci. Mais je suis parti juste après. J'ai fait un pas, je disais, mais pourquoi est-ce que j'ai dit ça? J'aurais pu rester là tout le temps. Mais ce qui est venu, c'est ce sentiment de paix complète. Il n'y avait plus de questions. C'est la seule chose que je peux dire. Je peux pas vraiment expliquer avec des mots, mais il n'y avait plus de questions. Il n'y avait plus cette question, quel est le sens de la vie? Ça n'avait plus de sens de se poser la question sur le sens. Je ne sais pas comment expliquer, c'est difficile à expliquer. Mais d'un coup, ce sentiment d'appartenance, cette reconnaissance de cette connexion, à l'époque, c'était encore très abstrait pour moi. Là, maintenant, je peux l'articuler un peu plus, mais à l'époque, c'était complètement abstrait. Mais c'est comme retrouver un ami de longue date. Et que tout ce sentiment de quête de sens, il vient parce qu'on a oublié cet ami-là. Ouais. Et c'est ce que j'ai vu maintenant avec le chemin. Quoi. Maintenant, c'est quoi, 8 ans, 9 ans plus tard. Et maintenant, ces questions de sens, tout ça, ça a complètement disparu. Ça a complètement disparu. Mais c'est seulement par sa présence qui est construite sur ce premier sentiment de reconnaissance, d'appartenance, de quelque chose en nous, cette essence, cette âme qui reconnaît dans ce vrai maître spirituel.
0: C'est vraiment de l'ordre de l'expérience en fait. C'est une rencontre où on ressent quelque chose qui vient nous toucher au fin fond de notre être et puis qui peut nous emmener dans une direction ou dans une autre. Donc là, je te rencontre 7 ans plus tard, après avoir rencontré Vishwananda à Genève, ou 8 ans plus tard, et tu es devenu Rishi. Donc voilà, qu'en est-il de ces soirées de DJ, du Rastafari? J'ai l'impression qu'aujourd'hui, tu es vraiment dans ce cheminement spirituel suite à cette rencontre qui a eu lieu il y a 7-8 ans à Genève.
1: En gros, ce qui s'est passé, c'est après l'avoir rencontré, pendant 6 ou 8 mois, j'ai pas vraiment pratiqué. Parce que j'avais peur de perdre cette vie sociale, comme j'avais dit avant. Mais après, j'ai rencontré une fille qui était aussi intéressée par le yoga. Et du coup, c'est toujours un peu comme ça, surtout 21, 22 ans, 23 ans. Il y avait un peu cette séparation, quand les amis se séparent un petit peu. Et du coup, j'ai rencontré cette fille qui était intéressée par le yoga. Et du coup, le fait de pouvoir partager ça avec elle, et qu'elle était aussi intéressée par le chemin de Bhakti Marga, par Amasa Vishwananda, elle l'a rencontrée aussi. L'année d'après, en février, donc février 2018, j'étais toujours DJ. Je me rappelle, j'allais dans c'était en février, donc les montagnes, dans les stations de ski, faire DJ pour après les soirées. Et ouais, c'est quoi, 2-3 heures du matin, il y avait ce sentiment de vide complet. Tout, extérieurement, tout était parfait, mais il y avait ce vide. Et du coup, je me rappelle, je sais plus si je l'avais dit ou je sais plus ce que j'avais fait, mais en gros, je me suis dit, à moi-même, je me suis dit, maintenant, c'est fini. Maintenant, tous les jours, je vais pratiquer un petit peu. Et peu importe, si je perds mes amis, peu importe. Mais je peux pas vivre avec ce sentiment de pas faire ce que je dois faire. Et du coup, j'ai commencé à pratiquer. Et c'était aussi beaucoup lié au fait que j'avais cette relation avec elle qui pouvait justement comprendre ça. Et du coup, il y avait moins cette peur de perdre la vie sociale, ouais. Et du coup, en quoi, 3-4 mois, j'ai perdu tous les amis. D'un coup, les amis avaient d'autres attractions. Ils allaient faire d'autres choses. Et puis d'un coup, j'étais là, ok, mais ça m'intéresse plus. Et très, très, très naturellement, le changement s'est fait. Et il y avait un autre darshan, une autre bénédiction. Donc, apparemment, Amasa Vishwananda était à Lyon, donc qui est très proche de Genève, 45 minutes. Et j'étais encore. J'avais arrêté de fumer plus ou moins, mais je fumais toujours des cigarettes, beaucoup, beaucoup, à l'époque. Et du coup, évidemment, c'était une. J'arrive au darshan là-bas pour cette bénédiction. Et il nous donne cette bénédiction, à moi et puis à mon ex-copine de l'époque. Et je suis sorti de là, j'ai plus jamais fumé, plus jamais bu, plus jamais rien du tout. Le désir pour ça était complètement disparu. Donc de nouveau, juste pour vous dire à quel point de rencontrer un vrai maître spirituel, c'est ce genre de choses.
0: Mais c'est incroyable parce que là, on parle quand même d'une addiction. Hein, le tabac, le tabac, on sait que ça génère une addiction sur le corps humain. Et donc tu te dis juste avec un darshan, en une présence, une rencontre, une bénédiction, on arrive à se libérer d'addictions qui durent depuis des années.
1: Ah complètement, complètement. Et alors je sais pas comment je peux expliquer ça, mais c'est même pas que j'avais plus envie de fumer. Si vous voulez, l'envie était toujours un peu là dans le mental. Mais il y avait un truc plus profond, une conscience qui me disait non, fais pas ça. Et du coup, très facilement, j'ai pu arrêter. C'est comme s'il y avait une sorte de force à l'intérieur qui me permettait d'arrêter ça. Que de moi-même, j'aurais jamais pu. De moi-même, impossible. Ça, c'est clair, ça, c'est clair.

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5: J'entends que donc le regard des autres, la pression sociale pour toi était quelque chose d'important. Tu reviens souvent sur ces amis qui pour toi représentaient beaucoup. Il y a aussi la pression familiale. Donc quand tu fais le choix de suivre cette voie de devenir Rishi, donc tes amis, on a compris qu'il n'y avait plus forcément d'échanges ou de liens parce que tu étais passé à autre chose. Mais et ta famille? Comment est-ce que ta famille a accueilli ce changement de vie? Donc tu n'es pas devenu jardinier, tu es devenu Rishi.
6: Ben, le truc, c'est que, et c'est la beauté du chemin avec Paramahamsa Vishwananda, c'est que il est très, très, très ancré, très terre à terre. Donc, la première chose qu'il m'a dit de faire, quand je lui ai demandé qu'est-ce que je dois faire, comment je peux pratiquer ma spiritualité, comment je peux évoluer, il m'a dit, termine tes études. Parce que je voulais devenir. Je me disais, maintenant, il faut que j'étudie un peu plus. Donc, de mon diplôme professionnel de jardinier, je voulais aller à l'université puis devenir ingénieur agronome. Il m'a dit, termine ça. Donc en gros, pendant 4 ans, de 2018 à 2022, j'ai fait mes études pour devenir ingénieur agronome. Et du coup, je vivais en couple avec cette ex-copine qui était dévote aussi. On était devenus dévots ensemble. Et du coup, le fait que, pour parler de la famille, ce qu'ils ont vu, c'est que je suis passé du rebelle avec les dreads, tout le temps avec les amis, tout le temps en soirée, pas beaucoup d'argent, beaucoup de motivation, mais pas beaucoup de choses. Vous voyez ce que je veux dire? Beaucoup de motivation, mais peu de choses vraiment faites. Vous voyez, c'est le genre de choses. Donc, une vie un petit peu décousue, on va dire. Et dès que j'ai rencontré Paramahamsa Vishwananda et que j'ai commencé à suivre son enseignement, tout est retourné en place en quelques mois. Plus aucune dette, trouver un bon travail bien payé, repris mes études, trouver un appartement, et tout, arrêter de fumer, arrêter de boire, tout ça. Et du coup, même si pour eux, je pense que c'était un petit peu bizarre, entre guillemets, que j'arrête ce genre de choses, ils ne pouvaient pas dire que c'était mauvais. Parce qu'ils me connaissaient, ils savent comment je suis. Et d'un coup, je reprends mes études, tout qui passe facilement, les bonnes notes, tout qui se passe comme sur des roulettes, on va dire. Et c'était jamais arrivé avant. J'étais pas comme ça avant, ouais. Et il y avait cette... Et du coup, ils ont accepté ça. Et j'ai eu la chance que la famille est très, très, très cool avec ça. Jamais eu de problème. Une fois, mon père m'a demandé, ah, mais t'es sûr que c'est pas une secte? Une fois, il m'a posé ça. Et je lui ai dit non. Je lui ai parlé de mon expérience, tout ça. Et il m'a dit ok. Et c'est marrant que vous me posez cette question parce que mon père et ma grand-mère sont venus il y a 2 semaines pour rencontrer Paramahamsa Vishwananda. Et même chose, ils sont venus pour le darshan. Et je me demandais comment ça allait être pour eux, justement. Et j'ai jamais vu mon père comme ça. Jamais vu aussi heureux. Jamais, jamais de ma vie. D'un coup, il y avait une autre lumière à l'intérieur, quelque chose comme ça.
5: On va peut-être parler de cette partie-là maintenant, donc être moine dans un ashram. Donc déjà définir ce que c'est qu'un ashram et qu'est-ce que c'est qu'être moine. Voilà, donc tu fais le choix. Ton père disait, t'es sûr que c'est pas une secte? L'interview d'avant, on disait qu'il y avait une phobie des gourous, la gourou-phobie. C'est vrai qu'ici, là, tu suis la pensée de Vishwananda, donc qui est un gourou. Donc il faut comprendre qu'un gourou en Inde, c'est quelque chose de très différent de l'image qu'on peut s'en faire ici en Occident, où c'est tout à fait normal d'avoir un maître, quelqu'un qui est là pour nous donner une direction, ou nous amener vers une meilleure version de soi-même. C'est vrai qu'en Europe, on a peut-être un peu plus de réticence ou de peur par rapport à cette notion de gourou, où on a souvent remis le pouvoir à l'argent, finalement. C'est la réussite sociale qui est importante ici. Et il y a ce côté effrayant que de s'en remettre à quelqu'un d'autre qu'à soi-même.
6: Effectivement. Bon, un ashram, du coup, c'est un monastère. En gros, c'est un monastère hindou. C'est ou bouddhiste aussi. Les bouddhistes, ils vont aussi appeler ça un ashram. En gros, un monastère hindou. Et alors, pour les gourous, c'est difficile. Parce que, comme vous avez dit, en Inde, c'est très courant. Gourou, ça veut dire celui qui enlève l'ignorance. Donc, dans n'importe quel sujet, on peut avoir un gourou pour la musique, un gourou pour n'importe quoi, pour les rituels, peu importe. Mais le vrai gourou, le maître spirituel, ça, c'est autre chose. Et l'idée de la pensée derrière, c'est que c'est pas seulement que c'est utile, c'est que sans un gourou, on peut pas faire grand-chose. C'est comme si on a une tache dans le dos et qu'on n'a pas de miroir. On va jamais s'en rendre compte. Et avec un gourou, comme Paramahamsa Vishwananda, c'est complètement autre chose. Parce qu'il incarne cette réalité-là. Et du coup, le tout petit peu qu'on fait en sa présence, c'est amplifié à un niveau qui est inimaginable. Et du coup, je le vois aujourd'hui, le tout petit peu que je peux faire, dès un petit élan de sincérité, je me dis, ok, je vais vraiment essayer de faire quelque chose. Et d'un coup, c'est une autre réalité qui s'ouvre, quoi, sur moi-même, sur... Et le bonheur, la paix qu'il y a aujourd'hui, sans un gourou, c'est impossible. Parce qu'il m'a aidé à me détacher des choses que je, que de moi-même, j'aurais jamais fait ce pas-là. Passer du temps avec Guruji, par Mam Sabhishananda en privé, il m'a montré que personne ne connaît ça, mais lui, il connaît ça. Il sait exactement comment je ressens les choses et il sait exactement ce que je cache de moi-même. Et c'est pas quelque chose que les gens peuvent voir de l'extérieur. Mais ouais, c'est une facette de nous-mêmes qu'on a extrêmement intime, que personne ne connaît. Et c'est ça qu'il m'a montré.
5: Comment est-ce possible? Comment est-ce qu'une personne peut avoir accès à ce qui se passe à l'intérieur de toi?
6: Par la pureté. Par la pureté de qui il est. Parce qu'il est, il a cette pureté, cette subtilité qui fait qu'il peut, que sa conscience n'est pas limitée comme nous. Et ça, il me l'a montré tous les jours, il nous montre ça. Et le fait d'avoir quelqu'un qui comprend vraiment qui on est, c'est un sentiment qui est inimaginable. Parce que ça nous libère complètement de... Ouais, quelque chose qu'on cache de nous-mêmes, d'un coup on est complètement libre de ça. Par exemple, Sabhishananda disait que quand on offre un petit peu notre amour au divin, il nous donne l'infinité de ça. Plus on offre, plus on partage cet amour qu'on peut avoir, plus ça grandit, c'est clair. Pas oublier le mantra. Le mantra et le maître spirituel. Ces deux choses-là, après, la vie, elle est facile.
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1: Pip, pip.
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1: Oui.
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0: Bonjour à toutes et à tous, vous écoutez les Chroniques du Hérisson, une émission pleine de piquants proposée par la FRAPNA, la Fédération des associations de protection de la nature de l'Ardèche. Dans ces chroniques, nous traitons de l'écologie sous toutes ses formes, la culture, la philosophie, l'art, les sciences et les initiatives locales. La nature est partout et vous invite à ce rendez-vous frapnesque sur Fréquence 7. Et nous sommes aujourd'hui à Lussas, en marge des états généraux du documentaire, avec Vincent Robert, écologue naturaliste, et Émilien Cancé, réalisateur. Bonjour à tous les deux.
1: Bonjour.
0: Alors on est ensemble pour parler notamment d'un film documentaire que vous avez co-réalisé tous les deux, et qui est actuellement en cours de production, c'est ça ?
2: Ouais, c'est ça, ouais, carrément.
0: Juste avant de commencer à parler de ce film, est-ce que vous pouvez vous présenter très brièvement tous les deux, Vincent par exemple, est-ce que tu peux nous expliquer ce qu'est un écologue naturaliste ?
2: Eh ben oui, bonjour à tous, déjà c'est un plaisir d'avoir cet espace de parole avec la FRAPNA pour présenter notre projet. Donc moi j'ai grandi en Ardèche, à Valvinière, et je suis écologue naturaliste du coup. C'est une passion qui me vient de tout gamin, en tout cas le naturalisme. Le naturalisme c'est pas forcément... ça reste en fait une compétence, et toute personne qui s'intéresse à la nature et qui commence à essayer de nommer les choses qui l'entourent. Et puis après, en fait, quand on veut travailler un peu dans ce domaine, on fait des études en écologie et on devient écologue. Donc ça, c'est plus une pratique scientifique. Voilà.
0: Et toi, du coup, Émilien, tu es réalisateur de films documentaires ?
3: Voilà, exactement. Donc moi, je fais des films documentaires depuis une quinzaine d'années. J'avais une formation de photographe au départ et je me suis mis à faire des films documentaires. J'ai pas mal travaillé sur la situation migratoire en Europe. Et je m'intéresse aussi aux films scientifiques. Et donc, il y a quelques temps, j'ai eu l'occasion d'aller à une rencontre entre scientifiques et réalisateurs. Et c'est là que j'ai rencontré Vincent, et qui portait ce projet. Et on a décidé, donc du coup, que ce soit pas moi qui réalise le film pour lui, mais plutôt qu'on parte sur un projet de co-réalisation.
0: Et alors ce film, parlez-nous-en un petit peu. De quoi il s'agit ?
2: Eh ben, moi ça vient d'une forme de prise de conscience, un peu de l'envie de décloisonner certaines choses, et notamment certaines disciplines scientifiques, parce que on avait tendance en écologie, en fait, à bosser un peu dans notre coin. Et je me suis rendu compte assez rapidement, notamment en discutant avec beaucoup de copains durant mes études, qu'on ne pouvait pas en fait aborder les problématiques écologiques si on n'abordait pas aussi les problématiques sociales. Et donc d'essayer de sortir un peu de cette fameuse fracture entre l'humain et la nature, et d'essayer d'aborder les choses de manière beaucoup plus globale. Et c'est notamment à travers la découverte d'un livre qui parle du principe des territoires de vie, que j'ai du coup eu cette idée de film et l'envie d'aller rencontrer ces territoires de vie. Je fais une présentation rapide des territoires de vie. En fait, c'est les territoires de vie. À l'origine, c'est porté notamment par les Nations Unies, au sein d'un consortium international qui rassemble un réseau de territoires de vie. C'est des territoires qui sont habités par des populations autochtones et des communautés locales qui, par leur manière d'habiter le monde, d'habiter leur territoire, en fait, et par leur mode de vie, vont prendre soin des écosystèmes, prendre soin de la biodiversité, donc avoir un effet de conservation. Qui ne soit pas forcément recherché comme une finalité, mais voilà, c'est complètement intégré dans leur manière d'être et de faire. Et ça, c'est quelque chose pour moi qui nous manquait énormément dans notre approche de la préservation des écosystèmes, notamment en Europe. Et donc, j'ai eu l'idée en fait d'aller rencontrer ces territoires de vie. Et au départ, je pensais que ces territoires de vie étaient forcément exotiques et lointains. Donc j'ai eu l'envie de partir très loin. J'aimais beaucoup la montagne. Enfin, j'aime toujours beaucoup la montagne. Donc j'ai voulu partir en Himalaya. Et j'ai pris contact avec ce réseau de chercheurs, notamment, qui travaillent avec ces populations. Notamment Olivier Imas, qui est un chercheur, un anthropologue et écologue à l'université de Lausanne, qui m'a dit « Oh là là, mais pourquoi tu veux aller aussi loin, en fait ?» viens en Europe, viens en France, il y a des choses, il y a plein de choses à faire en fait, et on pense, les Européens pensent qu'il n'y a pas de communauté locale en Europe parce que les Européens ne portent pas de plumes dans les cheveux ou de colliers de prière, mais en fait il y a des communautés locales, il y a des personnes qui habitent aussi de cette manière-là les territoires en Europe, donc viens les rencontrer. Voilà.
0: Donc au final, vous êtes parti au Monténégro, c'est ça ?
2: Donc ça a été le territoire de vie qu'on a décidé d'aller rencontrer, c'était au Monténégro. Et voilà, je ne sais pas si tu veux rajouter quelque chose, Emilien, par rapport à cette rencontre entre nous deux.
3: Et donc du coup, Vincent me dit, là il y a une opportunité qui se présente, puisque Olivier m'a proposé de le rejoindre cet été au Monténégro, c'est dans un mois. Il y a un événement qui va avoir lieu. Et pour le qualifier, en fait, c'est en fait des célébrations qui ont eu lieu pendant plusieurs jours sur les plateaux de Signavina, qui est une montagne donc, qui est le deuxième plus grand pâturage d'Europe, donc avec près de 2000 bergers, je crois, en été là-bas. Et là-bas, donc, il allait y avoir des célébrations entre les bergers locaux, les activistes qui les ont aidés pendant 7 ans, et les scientifiques de l'ICC et Consortium, qui les ont également aidés, ces bergers, en fait, à défendre leurs terres contre l'installation d'une base militaire de l'OTAN, qui présageait d'être installée sur leur pâture. Donc c'est un groupe voilà, d'activistes aussi, qui sont des enfants du pays, qui sont des personnages de notre film, du coup, et qui ont défendu pendant 7 ans leur pâture contre ce projet de l'OTAN. Donc il y a eu du militantisme, il y a eu beaucoup d'actions de menées. Et nous, on allait, en fait, filmer le moment où ces gens célébraient la victoire, puisque la décision avait été prise par le gouvernement du Monténégro d'abandonner ce projet d'installation de la base de l'OTAN. Et donc on allait assister à des célébrations, et on a un peu découvert, on a été un peu les témoins d'une amitié naissante qui s'est créée pendant 7 ans, en fait, entre ces bergers, ces scientifiques et ces militants, ces activistes qui ont défendu le projet. Mais évidemment, le but, c'est de parler d'un territoire de vie, puisque c'est le projet initial de Vincent. Et donc, il faut se confronter au réel, et le réel nous offre sur place un moment privilégié, assez unique, une fête inédite, où en fait, ils viennent célébrer une victoire commune, et où nous, on est témoins d'une amitié qui est née dans la lutte entre des bergers, des activistes et des scientifiques, ce qui est quand même pas banal. On ne voit pas ça tous les jours. Et nous, on a été vraiment très intéressés par ça. C'était assez émouvant de voir quel point ces gens-là avaient de la reconnaissance envers chacun de ces trois groupes, quoi. Et que cette bataille a été gagnée parce qu'ils ont fait front ensemble, quoi. Voilà, mais tout ça sur fond d'une envie quand même de parler des territoires de vie et de ce que ça représente aujourd'hui, un territoire de vie. Là, je repasse le micro à Vincent qui sait bien en parler.
0: Alors, qu'est-ce que ça représente, un territoire de vie, Vincent ?
2: Très bonne question. je trouve qu'en fait, ce que a déjà dit Emilien, effectivement, est très important, parce qu'en fait, cette alliance du triptyque scientifique, activiste et éleveur, en fait, elle porte tout le sens de ce que c'est une communauté. Et en fait, dans ce principe des territoires de vie, la communauté, elle est vraiment centrale. Pourquoi les scientifiques s'intéressent à ce plateau, à cette communauté d'éleveurs et de bergers? C'est notamment parce que, ce que je disais au début, ce mode de vie pastoral qui est basé notamment sur la transhumance et le fait que ce plateau soit un espace d'alpage où il passe à peu près 6 mois de l'année, en fait, c'est que ce plateau est géré en commun. Et ça, c'est essentiel à comprendre quand on veut comprendre les territoires de vie. On est sur une approche du lien à la terre, on est sur une approche de l'usage de la terre, et sur une conception de la propriété qui est très différente de ce que nous, on a chez nous, la plupart du temps, dans notre système, on va dire, classique, qui est une approche de la propriété comme un espace privé, sur lequel on a un pouvoir absolu, en fait, si on a envie de détruire notre propriété privée pour en prélever des ressources naturelles de manière très prédatrice, on le peut. Alors que là-bas, on est vraiment sur cette approche de ce qu'on va appeler de manière très, comment dire, un peu barbare, et qu'Emilien, au début, avait du mal à s'approprier comme concept, c'est les communs fonciers. C'est-à-dire avoir des espaces en commun qu'on gère au sein d'une communauté, ce qui fait que plusieurs personnes prennent la décision de comment on gère ces espaces pastoraux de pâturage. Et en fait, cette gestion commune, elle va permettre de lisser les positions extrêmes au sein de la communauté. C'est-à-dire, s'il y a une personne qui dit « Oh non, mais moi, le pâturage, là, de toute façon, faut qu'on mette des panneaux solaires partout et des éoliennes parce que ça va nous rapporter beaucoup plus d'argent », s'il est tout seul dans son coin, malgré son idée qui potentiellement peut être hyper dévastatrice pour le milieu, pour la culture, etc., pour les écosystèmes, sa position ne va pas du tout être retenue, parce que la position générale va plutôt recentrer le débat au centre, c'est-à-dire non, à la base, nous, on a une culture pastorale, on a une culture qui est enracinée dans ce plateau et qui permet de subvenir à nos besoins, de produire des produits de qualité et aussi de prendre soin de ce plateau sur le long terme. Ça fait des siècles que ces pasteurs, en fait, prennent soin de ce plateau, qu'ils gèrent la ressource en eau, parce que c'est un plateau karstique, donc ils gèrent la ressource en eau de manière durable, qu'ils entretiennent ces espaces d'herbe immenses. Et pourquoi les scientifiques s'intéressent à ça, notamment les écologues et tout, et les anthropologues, c'est parce que ça a un impact très concret sur la biodiversité, et notamment la biodiversité qui est liée au pastoralisme, et qui est une biodiversité qui est fortement en déclin, puisque à l'échelle déjà européenne et même internationale, on a un déclin de ces pratiques pastorales, etc., qui sont auxquelles est associée toute une biodiversité très particulière et qui est très importante.
1: Et cette biodiversité, tu penses qu'elle est défendue par ce mode de gestion des terres, par un mode de gestion qui permet un peu que soient maintenues sur place des activités vivrières, agricoles, qui vont profiter du coup aux personnes qui sont sur place, mais aussi peut-être un peu plus au cortège d'espèces qui est affilié à cet écosystème. Alors que si, comme tu le disais en exemple, on mettait de grands champs de panneaux solaires, ça profiterait plutôt à un grand producteur d'énergie, pas aux agriculteurs. Et évidemment, pas non plus à l'écosystème. C'est ça ? Comment tu lis tout ça, en fait ?
2: Complètement. Moi, je pense que... Enfin, c'est ce qu'on a vu, en fait, là-bas, concrètement. C'est que les habitants de ce territoire se battent avant tout pour leur autonomie et leur autodétermination et pour garder ce réel pouvoir sur leur terre, sachant qu'actuellement, et c'est ça toute la problématique, c'est qu'il y a une culture des communs qui est ancrée, mais c'est une culture en fait qui notamment est basée sur des savoirs oraux, de la transmission orale de ce que c'est de gérer un commun, etc. Ils n'ont pas de cadastre, quoi que ce soit, sauf que la succession des différents gouvernements a provoqué en fait la transformation du statut de propriété de ces territoires qui sont devenus des propriétés de l'État. Et du coup, actuellement, ces terres sont essentiellement publiques. Mais sont toujours utilisés et il y a toujours un droit d'usage qui est attribué à ces éleveurs. Ces éleveurs gèrent toujours ces terres en commun, mais dans les faits, sur le cadastre, c'est des terres publiques. Donc elles sont, entre guillemets, sous une menace importante qui est dépendante de l'État. L'État, s'il a le choix d'installer des panneaux solaires ou des éoliennes, théoriquement, il est sur son bon droit. Et donc c'est pour ça qu'il y a cette lutte pour protéger ces terres, etc., et obtenir soit le retour de la propriété de ces terres en commun, soit en tout cas une reconnaissance du rôle de ces communautés dans l'économie locale, dans la préservation de cette culture et de ce patrimoine naturel. Et du coup, en fait, cette communauté-là, elle a cette manière de gérer la terre en commun. Elle leur donne une force énorme parce que du coup ces gens sont très soudés et du coup ils vont avoir une histoire commune qu'ils vont vouloir défendre, ils vont pas être isolés et je pense que c'est ça qui fait que cette lutte notamment a obtenu des victoires décisives, c'est que ces personnes-là ont vraiment travaillé ensemble pour défendre leur terre et se défendre eux parce qu'ils se considèrent comme partie intégrante de Signavina en général. Signavina est leur mère, Signavina il lui doit tout. Et inversement, Signavina leur doit beaucoup. Et du coup, c'est une espèce d'interdépendance entre... voilà, c'est vraiment ça que moi je voulais montrer, c'était cette interdépendance entre nature et culture. La nature de Signavina qui est interdépendante qui est dépendante de cette culture pastorale, et inversement, l'un ne va pas sans l'autre. Et ça, c'est le message pour moi qui est clé, quoi.
1: Très bien. Et ce film, donc, quand est-ce qu'on pourra le voir ? Vous en êtes où au niveau de la production à l'heure où on parle ?
3: Alors, donc le tournage, on a fait tout le tournage en 4 jours. Le but, c'était d'arriver en 4 jours à ramener toute l'histoire. Là où moi, je peux aider Vincent dans cette affaire, c'est sur les choix de réalisation qu'on a fait déjà avant, puisque lui, il n'a jamais réalisé de film. Donc, c'est comment on filme, comment on tourne sur place, quels choix esthétiques on fait pour filmer cette histoire, quelle place on donne à nos personnages, comment on les met en scène. Vincent, il voulait être en interaction avec eux dans le film, donc il faut lui donner une place en tant que réalisateur qui intervient et qui questionne les gens sur place. Donc il fallait trouver un moyen de le faire exister à sa juste valeur, c'est-à-dire un scientifique, mais aussi quelqu'un qui veut passer, qui veut éduquer les gens sur ce sujet de territoire de vie. Et donc après, moi, c'était à moi d'essayer de trouver des envies, des choses assez belles pour mettre en scène cette histoire, lui donner une forme de poésie Et puis faire parler aussi la montagne, ça c'est un choix qu'on a fait, je lui ai proposé, c'était de donner une voix en fait à cette montagne, que la montagne soit aussi un personnage du film. Et donc ça a été un peu l'enjeu esthétique, enfin en tout cas poétique du film, c'était de donner la voix à quelqu'un et de trouver sur place aussi quelqu'un qui est prêt à dire un texte, quoi. Et ce texte, c'est Vincent qui l'a écrit, c'est moi qui lui ai proposé de le faire, c'est lui qui l'a écrit, et on a trouvé sur place. C'est un peu imposé à nous, cette femme qui devient la voix de cette montagne, voilà. Et après, donc, pour répondre à ta question, bah, là maintenant il faut qu'on trouve des moyens, donc sur un tournage comme ça où on part sans production, sans producteur, hein, vraiment qui met des billes et qui s'investit dès le départ, le but donc c'est de peut-être essayer de se financer un montage avec un crowdfunding et en tout cas un bout à bout de montage, c'est-à-dire un premier montage qui dure assez longtemps, on va dire peut-être sur quelque chose comme 90 minutes, et à partir de là donc avoir monté un teaser, écrire un dossier, et l'enjeu c'est, voilà, à l'USAS, mais pas seulement à l'USAS, de rencontrer des producteurs pour trouver un producteur qui nous accompagne et qui nous aide à diffuser ce film, alors que ça peut être en télé, ça peut être au cinéma, ça peut être dans des festivals. En tous les cas, pour moi, le meilleur moyen de diffuser un film, c'est d'avoir plusieurs canaux. Donc une télé, c'est idéal. Et après, la diffusion en festival, je trouve ça passionnant, pour l'avoir fait sur des films précédents. Et Vincent, c'est ce qui l'intéresse aussi, c'est se confronter à un public. Et pouvoir parler de ce qu'il y a au-delà de l'histoire et au-delà de l'histoire qu'on raconte dans le film, quoi.
2: Le message est passé.
1: Si jamais il y a des producteurs ou productrices qui écoutent l'émission, surtout, ou des gens qui connaissent des producteurs ou des productrices, n'hésitez pas à faire passer le mot. Eh bien, merci à tous les deux pour tout ça. Alors, cet entretien n'est pas complètement terminé, on a encore des choses à se dire, hein. On se retrouve en fait le mois prochain pour parler encore un peu des territoires de vie, puisque cet entretien est en deux parties. Donc merci à celles et ceux qui nous écoutent, et on se retrouve donc le mois prochain pour la suite de cette chronique du Hérisson.
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0: Bonjour à toutes et à tous et bienvenue dans votre agenda du week-end sur Fréquence 7. Est-ce qu'on ne profiterait pas de ce beau dernier week-end d'été pour sortir un peu ? Aujourd'hui, on explore l'Ardèche à travers le cinéma, les spectacles et les concerts. On attaque le week-end avec du cinéma et c'est carrément un événement, le film Ardèche, le film de Gabriel Campina et John Dauvin démarre sa tournée dans nos salles. Les deux réalisateurs, John et Gabriel, sillonnent le département à la rencontre de celles et ceux qui y vivent, en voiture, en canoë, en montgolfière, pour explorer une question toute simple et universelle, qu'est-ce qui fait qu'un endroit devient chez soi ? Une question qui les touche de près puisque les deux réalisateurs sont nés à plus de 14 000 km d'ici, l'un au Brésil, l'autre en Inde, avant de tomber amoureux de l'Ardèche. On écoute un extrait de la bande-annonce.
1: L'Ardèche, c'est une mosaïque de paysages, d'hommes et de femmes qui se sont appropriés ce territoire.
2: Gabriel et moi, on est nés à 14 000 km l'un de l'autre. Mais pourtant, c'est en Ardèche qu'on s'est rencontrés.
3: Plutôt que d'essayer de comprendre l'Ardèche de loin, on a eu envie d'aller la vivre, de prendre la route du nord au sud et essayer, rencontre après rencontre, de comprendre ce qui fait l'Ardèche aujourd'hui.
0: Et ce week-end, le film fait étape avec trois rendez-vous. Ce soir à 19h, direction Bidon à l'auberge Augustin Pouza. Demain, samedi, donc l'avant-première, événement à 18h au cinéma Le Foyer à Rosières, en présence à chaque fois des deux réalisateurs. Et dimanche, on termine à Bourg-Saint-Andéol à La Cascade pour une dernière séance à 20h. Demain, ça se passe à Aubenas, au quartier des Oliviers, avec deux rendez-vous à la suite. À 17h, le pôle de service propose un spectacle gratuit de magie avec Mr. Page. Ce magicien ardéchois fait du close-up, c'est-à-dire de la magie à quelques centimètres de vous, avec des cartes, des cordes, des pièces, des foulards et même des objets sortis de vos poches qui vont s'animer, disparaître, réapparaître. Un magicien autodidacte qui a fait ses armes au Puy du Fou et au bateau de croisière avant de s'installer en Ardèche.

0: Puis à 18h, juste à côté, place Palamos, place au concert Berlioz Orchestral, dans le cadre de La Baume en musique. 80 musiciens amateurs jouent la grande symphonie funèbre et triomphale de Berlioz, avec un final rejoint par les chœurs locaux. Les deux événements sont gratuits, donc rendez-vous dès 17h au pôle de service d'Aubenas, sous la place Palamos. Demain, à 20h15, le cinéma Le Navire d'Aubenas propose une avant-première Fini de rire, l'humour politique au garde-à-vous, un documentaire de Jean-Baptiste Rivoire réalisé par Mathéo Larocque, Clara Menet et Mila Branco. On écoute un extrait de la bande-annonce.
1: Je suis calme, coucou, zenzen.
2: Bolloré avait promis à son ami Nicolas Sarkozy:
3: je serai le président de tous les Français.
2: Je vais bazarder les guignols de l'info et je réglerai leur compte à ces journalistes gauchistes.
4: On va chercher la chaîne qui est l'emblème de la liberté d'expression. C'est très malin.
5: Bah pourquoi vous riez?
6: Parce que vous riez, patron.
7: Quand un PDG arrive dans une nouvelle boîte, qu'est-ce qu'il fait? Il coupe un tiers de la direction, il se comporte comme le dernier des salopards, il met les gens sous pression, il leur fait peur.
8: C'est Bolloré qui va nous appeler. On n'a rien fait, mais non qu'on a rien fait.
0: Le film retrace comment, en 30 ans, les humoristes les plus libres de la télévision et de la radio ont été neutralisés, marginalisés ou virés dès qu'ils s'attaquaient aux puissants, que ce soit sur Canal+, à France Inter ou à France Télévisions. On y retrouve notamment Guillaume Meurice, Thomas VDB, Daniel Schneiderman ou encore Bruno Gaccio. La projection sera suivie d'un échange en direct avec l'équipe de réalisation et plusieurs humoristes du film, retransmis depuis le cinéma L'Écran de Saint-Denis. Plus de 120 salles seront connectées en même temps partout en France. Rendez-vous donc demain à 20h15 au cinéma Le Navire à Aubenas.

0: extrait d'une live session de Yogg que vous pouvez d'ailleurs venir écouter en direct à Ban demain à 21h au Cafadan. Yogg, c'est un artiste au style inclassable entre reggae et groove intergalactique qui joue en scène accompagné de son double astral. Un show vivant, dansant et un peu déjanté où l'idée c'est surtout de se laisser porter sans forcément chercher à tout comprendre. Restauration sur place dès 18h30, concert gratuit à 21h au Cafadan à Ban. Dimanche, direction l'Aurac en Vivarais, salle de la Blache, pour la 8e édition de la Rave Day, organisée par l'association La Tribu de Raphaël. Cette journée solidaire soutient Raphaël, atteint du syndrome de Phelan-McDermid, une maladie rare de neurodéveloppement, mais aussi de la recherche sur cette pathologie et les autres familles concernées. Sur les 7 premières éditions, entre 400 et 1000 personnes ont participé à chaque fois, et entre 10 000 et 18 000 euros ont été récoltés selon les années. Au programme, donc, dès 8h30, des circuits de randonnée et de course à pied, 6 ou 12 km, ainsi que deux parcours VTT, 26 ou 36 km. Inscription sur place à 5 euros par personne. À midi, un concert avec la chorale La Coraline de l'Argentière. Et toute la journée, une tombola à 2 euros le ticket, de la petite restauration à et une buvette sur place. Et voilà, votre agenda des événements de ce week-end se termine ici. Je vous souhaite à toutes et tous qu'il soit beau, reposant, mais loin d'être ennuyant. Et on ne s'ennuie pas non plus sur Fréquence 7, puisqu'aujourd'hui, à 12h10, donc tout de suite, et à 17h10, vous retrouvez l'actualité du cinéma avec Cinémascope. À 13h, Regarde ailleurs. À 15h, vos messages sur le Telex. À 16h30, les chroniques du hérisson. À 19h, l'éternel de la musique. À 20h, Francine la latine. À 21h, attention, une émission spéciale pour rendre hommage à Catherine Ringer. Elle sera animée par DJ Steph, l'animateur des émissions musicales Losange et Jazz and B. Et pour terminer cette belle journée, retrouvez à 22h Wild Wise World Music. Ciao!
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0: Voilà. Alors, la caméra passe.
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8: Et bonjour à toutes et à tous les cinéphiles du vendredi, bonjour et bienvenue dans Cinémascope, le retour pour la je ne sais combien-tième fois, peut-être 25e fois, le magazine qui ausculte l'actualité du cinéma en Sud-Ardèche. À l'affiche aujourd'hui des secrets, des identités troubles, la mémoire, surtout la mémoire.

0: quelques avant-premières là qui vont arriver dans pas longtemps. Et ben c'est parti. Je vous donne la parole peut-être à toi Alexis pour commencer, pour un petit bilan de ce qui s'est passé. On le disait, année record depuis 1980, paraît-il. Il n'y a pas eu un été de cinéma aussi densément fréquenté.
1: Oui, effectivement. Alors après, il faut vraiment poser le contexte, c'est-à-dire qu'on est quand même sur des années après Covid où le cinéma reprenait des couleurs au fur et à mesure, mais ça a été assez difficile. On a eu une année dernière qui a été très compliquée, une année d'avant qui était porteuse d'espoir, mais pas encore dans les standards de 2019, parce que c'est un petit peu l'année référence que se donne souvent la Fédération Française des Cinémas ou les cinémas en règle générale, qui a été une année assez porteuse. Mais il faut toujours se baser déjà sur se dire que le cinéma, des fois, c'est une fréquentation, ça se voit à plusieurs films en fait. C'est des fois c'est 3-4 films porteurs dans l'année qui vont booster les autres et qui vont permettre aux spectateurs d'aller en salle, parce qu'en fait c'est comme ça que les spectateurs occasionnels vont aller voir des bandes annonces de d'autres films et qui vont avoir envie d'aller voir d'autres films, voilà. Et c'est comme ça que ça fonctionne, parce que en fait il faut savoir qu'un Français à l'heure d'aujourd'hui, c'est occasionnel, les spectateurs occasionnels c'est 1 à 2 fois par an, et on a été sur une moyenne qui était un peu plus importante dans les années auparavant, c'était 3 à 4 films par an. Alors d'aujourd'hui, c'est 1 à 2 par an. Donc ce qui est peu au final, hein, sur spectateurs occasionnels. Alors d'aujourd'hui, on a quand même des films qui sont plutôt des blockbusters cet été, qui sont L'Odyssée, Spider-Man, De Gaulle a pu en faire partie aussi.
0: Mmh. En tout cas, c'est dans le top 3 des films du navire. Là, j'ai les chiffres de Christophe. Spider-Man, 5000 entrées uniquement sur l'été. Pareil pour L'Odyssée de Christopher Nolan, et côté français, disait Christophe, le parcours de Gaulle, qui ont fait chacun entre 1500 et 2000 entrées. On est toujours uniquement sur l'été là.
1: Et ouais, et en fait c'était pas forcément gagné au départ, même si en fait on constate que L'Odyssée, lui, quand il est sorti, bon, il y a Christopher Nolan qui est une figure à part entière du cinéma et qui lui attire un public assez important entre l'art ESL, le public art ESL et le tout public. Donc c'est un des seuls réalisateurs aujourd'hui qui arrive à fédérer tout ce public-là. Et puis on a un De Gaulle qui va lui plutôt parler sur l'histoire, qui va plutôt aller sur le public génération senior, mais aussi qui va être dans la transmission avec les plus jeunes. Moi j'ai beaucoup vu de grands-parents avec leurs petits-fils, petites-filles, etc. Et puis on a Spider-Man qui est lui une suite Marvel qui s'était pas gagné non plus, parce que les Spider-Man n'avaient pas décollé comme lui a décollé à l'heure d'aujourd'hui. Et en fait ça a fait une espèce d'osmose où les gens se sont entraînés à aller au cinéma, et je pense qu'on est tous contents de l'afflux. Et on a eu aussi la sortie de Backroom un petit peu avant, parce qu'il faut savoir qu'un été de cinéma ça commence à partir du mois de mai en règle générale et on finit en septembre. On calcule à partir de ça, et donc on a commencé,
0: on canicule à partir de ça, tu
1: ouais
0: veux
1: on
0: dire.
1: Canicule à partir de ça. Et Obsession et Backroom, ça a été un effet assez rocambolesque avec les jeunes, tout simplement parce qu'on dit tous, ouais, les jeunes, ils sont tous sur TikTok, etc. Ils sont un peu une masturbation de cerveau, etc. Et en fait, quand on propose des films originaux et quand on propose des choses un peu plus qui leur correspondent, on voit qu'en fait les jeunes répondent, parce qu'en fait on leur parle, c'est de leur génération. Tout ce qui va être les films d'horreur à la base de creepypasta, à la base de internet, etc., ça leur parle à l'heure d'aujourd'hui. Donc en fait il faut leur proposer ce genre de film là et il y a des réalisateurs qui l'ont très bien compris, des distributeurs qui l'ont très bien compris, et il y a de plus en plus de films qui vont sortir qui vont être dans ce cadre là et qui vont trouver leur public. Il y a, je pense que chaque film a son époque, et à l'heure d'aujourd'hui les films de super-héros, à part quelques exceptions, parce que Spider-Man est vraiment un super-héros établi, mais je pense que voilà, on va dans les nouvelles, dans de nouveaux films originaux qui peuvent en tout cas attirer les jeunes à ce niveau-là. Voilà. Et donc je pense, voilà, cet été ça a été une osmose, et c'est plein d'ambition, plein d'espoir pour le cinéma, et le cinéma n'est pas mort. Voilà, c'est ça qui est important de dire. Je sais pas Cathy, ce que tu peux en dire.
2: Ouais, je rejoins ce que dit Alexis. C'est vrai que là, pour l'instant, les années se suivent et ne se ressemblent pas. Et c'est vrai que post-Covid, il y a eu 2 ans où les entrées sont montées. Il y a eu 150 millions, 180. Puis 2025, grosse chute incompréhensible, où là, tout le monde s'affole, tout le monde s'inquiète, en se disant, bah, la norme, peut-être, ce sera plus 213 millions de spectateurs, mais peut-être autour de 160 millions, voilà, qu'est-ce qu'on

0: on fait, parce qu'il y a des équipements, il y a des gens qui travaillent derrière, il y a des productions, enfin voilà. Mais c'est vrai que cette année est assez exceptionnelle et c'est tant mieux et ça présage de peut-être quelque chose de bien. Je rejoins aussi le cinéma dit de genre qui attire quand même le public jeune en salle et ça c'est très bien parce qu'il faut certainement pas hésiter à en programmer. Même si des fois ça peut être aussi des séances un peu compliquées avec les ados. Pour autant, oui, on sent que
1: compliqué. Pourquoi?
0: Oui, parce qu'il y a des attitudes, il y a
1: ils ont pas les codes de
0: bah, ils ont du pas, cinéma. Ils peuvent ne, certains ne peuvent peuvent ne pas les avoir. Et quand le public est mélangé avec des amateurs qui viennent, enfin adultes qui viennent, bah des fois la cohabitation est un peu difficile. Mais bon, je pense que ça va dans de notre éducation à nous aussi en tant qu'exploitants de salle de faire un peu d'expliquer un petit peu les codes et un petit peu les attitudes qu'il faut avoir en salle. On n'est pas chez soi, on fait un petit peu attention à qui dans quel environnement on évolue. Et puis un autre film aussi auquel je pense, c'est de la Comédie Française qui a drôlement bien sorti sa carte du jeu aussi que personne n'attendait et qui est à plus d'un million cinq, je crois, de spectateurs. Enfin, voilà. Et puis, c'est très bien aussi. Enfin, voilà, c'est assez éclectique. Hein. On aime cette diversité dans les salles.
2: C'est sûr qu'il y avait des
0: programmations. Ouais.
2: De la Comédie Française, très court. C'est quoi? C'est une heure et quart, je pense.
0: Oui,
2: Comédie
0: c'est...
2: Française. Entre ça, l'Odyssée de Nolan ou les De Gaulle, ou Spider-Man. Vraiment, là, on a...
0: Et puis c'est ce marché américain. Faut pas oublier que bon, quand on avait des 213 millions de spectateurs en salle, bon, il y avait un gros marché américain qui a mis du temps post-Covid à revenir aussi. On est un peu indexé là-dessus aussi, hein, quelque part. Faut pas non plus.
3: Après, on est en train d'assister aussi à une chute d'Hollywood actuellement qui est assez catastrophique, ou peut-être à un renouvellement d'Hollywood aussi, parce qu'il y a.
0: Ça serait bien.
3: Qui serait très, très, très bien.
0: Qui serait nécessaire.
3: Voilà. Et on assiste un petit peu à ce choc de génération. Moi, j'ai réécouté là un podcast sur les années 69, justement sur Once Upon a Time in Hollywood, sur la fin des années 69, enfin la fin des années 60, et on est sur une régénération d'Hollywood. Je pense qu'on en arrive un peu à ce niveau-là sur les années 2026. Là, on est sur la fin d'un ère, en tout cas.
2: Si vous voulez bien, on passe...
4: J'avais envie de résumer un petit peu en disant que je voulais rappeler que le cinéma, c'est une industrie, mais c'est une économie de l'offre. C'est une économie de l'offre. Donc, c'est-à-dire, c'est à l'industrie du cinéma d'aller vers le désir du public. Hein, on n'a pas faim de cinéma comme on a soif, quoi. Donc, c'est ça, l'idée d'être dans une économie d'offre. Et là, on a beaucoup de productions qui ont été au-devant du désir du public, visiblement. Alors avec un phénomène qui de ce point de vue-là, à mon avis, c'est Spider-Man est exemplaire de ça, parce que c'est un très très bon Spider-Man, quoi. Moi qui suis pas un fan vraiment de Marvel et des
2: j'étais sûr que tu allais en parler.
4: Ah ouais, non mais je pouvais pas ne pas en parler. C'est vraiment très très beau, quoi. Enfin, c'est vraiment vraiment très chouette. L'histoire est belle, enfin ouais, complexe. Enfin, c'est vraiment bien. Et puis dans un prolongement de ce que disait Cathy. Aller au devant du désir du public, ça consiste à faire des films de genre, effectivement. Et on a un renouvellement en particulier en France, ça fait quelques années, hein, du film de genre. Pas un renouvellement, une capacité à faire des films de genre qui tiennent la route, quoi.
0: Et pas que par des Américains, non, justement. En France, c'est au niveau européen et en France aussi.
4: Et en France
0: c'est
4: en particulier. Et j'entendais Pierre Ninet dire justement que de ce point de vue-là, avec Le Comte de Monte Cristo ou autre, on était en France capable de faire des films de genre que les Américains trouvaient de eux-mêmes de très très bon niveau. Donc ouais, c'est intéressant de voir ça. C'est un petit peu comme dans la musique rock à une certaine époque, quoi. Faire aussi bien que les Américains, c'est ou dans le jazz. Bon, aujourd'hui le jazz européen fait aussi bien que le jazz américain, quoi. Bon, et puis pour justement le film de genre, là moi j'ai été voir Histoire de la nuit hier par exemple. On en parlera la semaine prochaine plutôt, mais c'est voilà typiquement un bon film de genre réussi français, quoi.
2: Merci, c'est vrai qu'avec les 27 films que tu as vus cet été, tu es un peu un professionnel, à toi tout seul où tu es.
4: J'ai beaucoup demandé, ouais.
0: Il va nous rattraper. Hein.
2: Oui, il a eu beaucoup de désirs de cinéma, ouais, bravo. Ça, ouais. Une belle rencontre entre l'offre et la demande. On commence par l'un des films peut-être qu'on a évoqué ensemble là, pendant cet été, l'Odyssée. On écoute juste quelques secondes de bande-annonce.
5: Odysseus. Don't you remember?
2: Et voilà, tout est dit. Est-ce que tu te souviens? L'Odyssée donc, de Christopher Nolan, faut-il le rappeler, avec Matt Damon qui joue Ulysse, Tom Holland qui interprète Télémaque, Anne Hathaway, c'est Pénélope, et Zendaya qui a fait parler d'elle, qui interprète Athéna, la déesse Athéna. Qui veut commencer pour parler de ce film, s'il n'est pas trop lointain dans vos souvenirs, justement? Cathy, je t'en prie.
0: Non, mais je sais que tu vas être très long.
4: Je peux être très, très, évidemment.
2: Comme le film à 3 heures.
4: Sur l'Odyssée, je peux être très, très long.
0: Non, mais moi, je vais être rapide.
4: Alors, vas-y.
0: Voilà, comme ça, tu vas.
4: Mais
0: voilà.
4: Je ne vais pas être très long quand même.
0: Non, mais alors, pour ceux, celles et ceux qui ne le sauraient pas encore, hein, l'Odyssée est une adaptation de Nolan. Hein, l'Odyssée de Nolan est une adaptation libre de l'Odyssée, qui est une épopée grecque antique, je ne me trompe pas, attribuée dans l'Antiquité à Homère et qui forme avec l'Iliade une des principales œuvres évoquant la mythologie grecque. Elle relate donc le retour du héros Ulysse dans le royaume d'Ithaque après la fin de la guerre de Troie et sa reprise du pouvoir face aux prétendants qui veulent forcer son épouse Pénélope, prétendue veuve, à se remarier avec l'un d'entre eux. C'est bon, à peu près bien recontextualisé l'histoire. Alors, il y a plusieurs choses. Personnellement, par rapport à Nolan, j'ai pas été waouh sur ce film. C'est surtout, je pense, ce qui m'a le plus dérangé, c'est ce manque d'émotion. Mmh. Moi, j'ai pas du tout ressenti d'émotion sur ce film en le voyant. Mmh. Ça m'a perturbée. J'ai eu toujours une distance avec tous les personnages. Y compris la fin qui est le rapprochement, enfin les retrouvailles entre Pénélope et Odysseus,
2: de la tête de part et d'autre,
0: et Ulysse ou Odysseus en anglais. Je me suis même posée, j'adore voir les films en VO, je suis allée en VO, j'ai presque regretté de le voir en VO.
2: Alors ça c'est sûr, la VO
0: anglaise,
2: exactement,
0: voilà. Tout ça étant dit, voilà, ça reste Nolan. C'est quand même un cinéaste de l'artisanat. Il a fait un effort, enfin, il fait un truc monstrueux de vouloir tourner le film en 70 mm. C'est une caméra qui pèse un poids énorme. Il faut être à 4 ou 5 pour la trimballer. Enfin, voilà, il fait un film comme ça, quoi. Il fait des décors. Il prend des décors naturels. Les acteurs et les actrices ont fait des fois des kilomètres pour aller tourner sur un spot particulier, parce que c'était le spot qu'il avait choisi. Enfin bon, le mec, il est perfectionniste. Et par rapport à ce que représente l'Odyssée, c'est un truc énorme. Et je crois que c'est Godard qui disait que c'était inadaptable. En gros, cette Odyssée. Enfin, je pense que c'est très inspirant. C'est certainement très compliqué à adapter. Il l'a fait. Et on a un film de cinéma qui va tenir évidemment la route. Enfin, je veux dire, il faudrait pas non plus cracher sur le fait qu'il a il a tenté quelque chose, il a fait quelque chose. Moi, la question de l'IMAX, en tout cas, ça me pose un peu question, mais j'ai hâte d'entendre ce que va dire Alexis sur son expérience au seul cinéma en France, qui est à Montpellier, qui est l'Odysseum, d'ailleurs, il s'appelle comme ça, le cinéma, qui a à la fois 70 mm et IMAX. Donc moi, j'aurais adoré le tenter, sauf que tout était complet jusqu'au quasiment 15 septembre, là, donc je n'y suis pas allée, mais j'aimerais faire, en ayant vu le film... là, ici au navire, j'aimerais vraiment faire l'expérience.
2: Ouais, savoir ce que ça apporte.
0: Ce que ça apporte.
2: Et sensoriellement, peut-être, tu parlais d'émotion, peut-être que sensoriellement,
0: peut-être
2: il y a quelque chose qui se passe.
0: Il y a peut-être autre chose qui se passe. Mais en fait, voilà, moi, mon expérience de l'Odyssée, c'est que, oui, je me suis pas ennuyée, oui, j'ai vu quelque chose de fou. Je me rends compte, en tant que spectatrice, le travail qu'il y a derrière. Et je sais voilà comment travaille Christopher Nolan. Pour autant, voilà, j'ai pas réussi à être assez impressionnée et vraiment plongée dans différentes émotions, parce que là, les émotions, enfin, par rapport à ce parcours, cette introspection qu'il y a du personnage sur ce qu'il a fait, sur son passé, sur qui il est, pourquoi il va revenir là-bas. Moi, je trouve que c'est au contraire le plus, enfin l'histoire la plus remplie d'émotions pour moi qui devrait être réalisée en fait. Je sais, enfin je l'exprime peut-être mal, mais voilà.
2: Ouais. On s'attend à beaucoup d'émotions.
0: Oui. Mais
2: alors.
4: Oui, donc il y a la, Cathy l'a expliqué, il y a la matière odysséenne et la matière de l'Iliade. Quant à Homère, parce qu'il y a quand même probablement un auteur Homère, mais cet auteur lui-même, s'il a existé. Intervient dans une matière préexistante. Il y a des Grecs qui probablement ont dit à Homère, tu prends des libertés avec la matière, avec la matière du Odysséenne quand même. Bon, tout ça pour dire quoi ? Pour dire que c'est une matière, pour s'en tenir à l'Odyssée, c'est une matière effectivement extraordinairement féconde en émotions. Toute l'humanité est contenue dans l'Odyssée. Tout ce qu'un homme, une femme, un enfant est appelé à vivre se trouve dans l'Odyssée. Et moi, mes premiers contacts avec l'Odyssée remontent à mon enfance. Chez Hachette, il y avait Contes et légendes de l'Odyssée. C'était une collection blanche avec des petits liserés argentés comme ça. Voilà. Et l'émotion a commencé là, réellement. Alors, effectivement, je suis en partie... Cathy, quand elle dit que quand on a eu tellement d'émotions avec la matière odysséenne, on peut être déçu même par un travail comme celui de Nolan qui est énorme. C'est ça le truc. Bon, par contre, quand j'entends parler de trahison dans l'adaptation, alors là, moi, je rigole doucement. Justement, pour ce que je disais à l'instant, il y a une matière odysséenne dont Homer est peut-être lui-même seulement un jalon, entre guillemets seulement un jalon, et... Moi qui travaille le texte en grec, si vous voulez, la simple traduction du grec est déjà une trahison majeure.
2: Bien sûr.
4: Dans l'Odyssée, Ulysse, il s'appelle pas Ulysse, il s'appelle Odysseus.
2: Ouais, ouais. C'est bon. Polysémique, tout est polysémique et c'est vrai.
4: Oui, ouais. Alors quand on traduit Ulysse aux mille ruses, on traduit le grec Odysseus. Polytropone. Polytropone, traduit par mille ruses, c'est déjà une énorme réduction. Bon, je vais pas faire un cours de grec ici, mais donc cette matière, elle appartient
2: à mille endroits différents.
4: Cette matière, elle appartient à tout le monde et elle appartient à tout le monde depuis des temps immémoriaux, puisque ça se racontait déjà dans les cours mycéniennes bien avant Homère, et par conséquent, on en fait ce qu'on veut. Et alors moi, j'ai été surpris, alors au contraire peut-être de Cathy. Par le fait que j'ai été profondément ému par certaines scènes qui m'avaient déjà ému, qui m'émeuvent encore dans l'original, et en particulier le passage d'Ulysse aux enfers où il rencontre Tirésias, et où elle est très, très belle, à mon avis très bien faite, et où on lui annonce que sitôt rentré à Ithaque, il faudra qu'il reparte. Et là, effectivement, Nolan ne fait pas repartir Ulysse, et là, il y a peut-être une trahison, mais peu importe, encore une fois. À partir du moment où on a un nouvel épisode de la vie de cette matière-là.
2: Merci. Alexis, et ton expérience IMAX ?
3: Mon expérience IMAX, elle est mitigée. Tout simplement parce que moi, c'était mon premier IMAX que je fais de ma vie, peut-être la dernière, on verra.
2: Mais bientôt l'IMAX au cinéma des vents, à Vivance.
3: Oui, oui. En sachant que l'IMAX, je crois qu'il est, il appartient juste à Pathé, si je dis pas de bêtises, c'est une licence, quoi. Si je dis pas de bêtises, ouais. Bref, et en fait, donc déjà, l'Odyssée pour moi de Nolan, c'est le film événement, c'est le blockbuster. C'est-à-dire que vraiment, si on part du relatif, enfin, si on parle vraiment de blockbuster, c'est vraiment le film qui fait, je sais pas si vous savez, le blockbuster, de mémoire, c'est, on dit ça parce que c'est la queue, il y a tellement de monde que ça fait la queue autour du pâté du cinéma. Et donc là, ce qui est intéressant, c'est que c'est vraiment le film événement, et on a vraiment cette attente-là. Et l'IMAX, en fait, on va dire, asseoir cette envie-là du spectateur de venir faire un film événement, et on le ressent bien. Chaque personne qui a son ticket pour cette séance là, c'est la folie. C'est à dire qu'il y a des gens qui venaient d'Espagne, qui venaient de partout en fait, et qui venaient se concentrer sur une seule séance, vivre vraiment l'expérience. Donc déjà vivre ça, je trouve ça assez exceptionnel. Par contre, voir le film tel qu'il est en IMAX, alors déjà les couleurs sont complètement différentes. On va avoir des couleurs plus ternes. D'où à la pellicule aussi. Et donc l'objectif, enfin, je vois bien, moi, mon objectif, c'était vraiment d'avoir une expérience. Et cette expérience-là, alors, elle a été collective, certes, mais en fait, en fonction du placement d'où tu te trouves dans la salle, eh ben, alors oui, je vais dire ça, t'en prends plein les yeux, mais t'en prends un peu trop plein les yeux, parce que quand tu es trop près, tu ne profites pas de la grandeur de l'écran. Parce qu'en fait, tu es de haut en bas, et tu regardes l'écran de haut en bas, et tu n'as pas le temps de voir toutes ces informations-là. Voilà. Et ça, c'est hyper important. Et je pense que, à partir du moment que tu as un peu plus de recul dans la salle, tu profites beaucoup plus. Moi, j'étais peut-être trop près. Et pour ceux qui sont pas complètement bilingues, les sous-titres qui sont complètement en bas, et il faut voir tout l'écran, c'est très compliqué. C'est une gymnastique des yeux qui est assez complexe. Voilà. Après, pour le reste, moi, le film, j'ai quand même beaucoup apprécié, mais je rejoins assez Cathy pour dire que l'émotion, moi, elle m'a pas j'ai pas eu forcément plus d'émotion que ça, même si les conditions IMAX quand même et le son qui était vraiment en Dolby Atmos m'a fait aimer quand même le film et m'a fait rentrer un peu plus dans le film. Si je l'aurais vu dans des conditions normales, classiques, je crois que je n'aurais pas aimé le film, en fait, tout simplement.
6: Ah oui.
2: La musique Ludwig Göransson, j'ai laissé un petit morceau parce que c'est vrai qu'elle est très présente. Voilà. Cette musique, on va terminer là, j'aurais aussi envie d'en parler, mais il nous reste 12 minutes, même 11 minutes pour parler de 3 films et des avant-premières. Donc on continue sans bande-annonce pour Fjord. Fjord qui a eu la Palme d'Or cette année, de film de Christian Mungiu. Qui veut s'emparer de ce film d'abord ? Cathy ?
0: Oui. L'histoire, c'est un couple d'origine roumaine qui s'installe dans un petit village au bord d'un fjord et qui va se lier avec les voisins. Bon, il intègre un poste dans le collège, je sais plus, je l'ai vu il y a un moment, enfin, en tout cas dans un établissement scolaire, le père, non ?
2: Oui.
0: Et donc, je l'ai vu à Cannes, hein, ça remonte un petit peu maintenant. Mais c'est un film qui est resté très très présent. Et ça ne serait pas pour moi la palme d'or de ce que j'ai pu voir en film. Mais je comprends complètement pourquoi ça... C'est devenu la palme d'or pour ce jury-là, parce que, bon, déjà, il y a un casting exceptionnel. Enfin, les deux acteurs principaux.
2: Sébastien Stan, qu'on avait vu dans The Apprentice, notamment.
0: Qui est vraiment très différent dans ce film-là. Et puis, Renate Renzwe, qui est l'actrice... De Julien Douze-Sapitre et voilà d'autres films qui est vraiment brillante. Et puis c'est ce scénario un peu retors qui finalement fait beaucoup polémique en réalité, parce que il y a un angle pour raconter cette histoire, enfin, c'est-à-dire c'est il y a une ambiance qui est plutôt pesante, il y a ces couleurs là qui sont très froides aussi, qui plongent le spectateur dans une certaine tension, on va dire.
2: Il y a un soupçon de maltraitance, un soupçon de maltraitance qui pèse donc sur cette famille qui est plutôt catholique traditionnelle ici en Norvège.
0: Qui est très pieuse. Voilà, c'est ça. C'est ça. Et donc un jour, effectivement, une enseignante découvre des bleus sur la fille aînée de la famille, de ce couple. Va lancer tout le processus social
2: d'aide à l'enfance.
0: Et donc, pourquoi ça fait polémique, c'est parce que je trouve que il inverse vraiment les points de vue habituels. C'est-à-dire que ici, enfin, il remet un peu en question qui sont les totalitaires. En fait, c'est est-ce que c'est cette famille qui a cette façon, sa culture et cette façon traditionnelle d'élever les enfants, ou est-ce que c'est tout le système de social qui a été mis en place où voilà, c'est un État va faire un peu de zèle par rapport à une...
6: Un peu de zèle,
0: enfin beaucoup de zèle, bien sûr, par rapport à ce qui s'est passé. Et donc au final, on ne saura jamais. En fait, mais je vais spoiler peut-être le film là. Bon,
2: oui,
0: peut-être
2: oui,
0: qu'il
2: ne
0: faut pas que je le dise.
2: Mais
0: c'est ça, c'est-à-dire que ce qui est vraiment génial dans ce film et brillant, voilà, c'est cette façon qu'il a de raconter une histoire de façon très simple quelque part. Et de brouiller brouiller les pistes comme ça, et on ne sait jamais vraiment de quel point de vue on comprend pourquoi, s'il y a maltraitance, il faut absolument écarter les enfants. Et en même temps, on ne sait pas si ses parents ont fait ça, parce que c'est pas parce qu'ils ont une... Et on s'en fout, peut-être, hein, voilà. Mais bon, je vais laisser les autres, ouais. Les autres en parler, mais moi, c'est un film qui reste et qui met quand même le spectateur en acteur. C'est-à-dire que tu travailles quand même sur ce film, c'est ça qui est bien.
4: Le réalisateur disait « J'aurais l'impression d'avoir échoué si Jord ne faisait que confirmer au spectateur les idées qu'il avait avant de voir le film ». C'est-à-dire qu'effectivement, on a tous des idées sur l'éducation des enfants, surtout quand on en a, évidemment. Et l'idée, c'est qu'effectivement, si vous êtes plutôt favorable aux institutions publiques, votre point de vue peut changer en faveur de la famille qui est quand même bouleversée par l'État. Et puis si vous êtes plus favorable à l'éducation privée, à l'éducation familiale, traditionnelle, etc., effectivement, le bon sens, un certain bon sens, une certaine urgence de l'État à agir dans certaines circonstances vous apparaît. Et donc le film... Et la caméra, elle est ni le point de vue de la famille, ni le point de vue de l'État. Elle est comme le narrateur dans un roman, elle regarde de l'extérieur, et puis elle vous laisse vous débrouiller avec le problème. Et donc vous sortez...
1: C'est une question, ça.
4: C'est-à-dire que effectivement, on peut discuter si la question de savoir si le réalisateur est vraiment neutre, mais enfin il l'est très largement, et je soupçonne les gens qui le trouvent pas neutre de ne pas l'être eux-mêmes justement, et que c'est pour cette raison qu'ils repèrent une pseudo non-neutralité du réalisateur.
1: Non, mais bien sûr, mais de toute façon le spectateur n'a pas à être neutre. Mais ma question vraiment, c'est une question naïve. Est-ce que vous avez rencontré des gens, des spectateurs plutôt catholique, presque traditionnaliste, ou catholique vraiment très très très fervent, qui ont vu ce film et qui ont changé de point de vue?
4: Moi.
1: Non.
4: D'abord, ils sont pas catholiques. Ils sont chrétiens, effectivement, mais pas catholiques. Non, mais ce que je veux dire, là où on a peut-être l'impression que le réalisateur est pas tout à fait neutre, c'est que lui, il est roumain. Et il a vécu le totalitarisme soviétique, et c'est lui qui a fait donc 4 mois, 3 semaines, 2 jours sur la question de l'IVG, de l'avortement, effectivement, qui est de la même façon un problème privé qui a sa dimension politique collective, et donc il est très très lui sensibilisé à cette problématique du privé et du politique. Donc la question n'est pas de savoir si ça a fait changer d'avis telle ou telle personne. Si vous êtes complètement aliéné au socialisme collectif, ou si vous êtes totalement aliéné à la religion privée, vous n'allez pas changer d'avis en allant voir un film. D'ailleurs, vous n'allez même pas les lois.
1: Non, mais questionner,
0: ouais,
1: voilà.
0: D'une part. Il est très malin, parce qu'en choisissant cette famille, cette cellule familiale qui est traditionnaliste et un peu, on pourrait qualifier de radicale dans sa façon d'éduquer ses enfants, forcément... par rapport à la vie en Norvège ou même n'importe où. Enfin, je pense qu'il y aurait eu le même process qui se serait enclenché avec une enseignante. Si elle s'était posé des questions, elle aurait certainement fait la démarche aussi. Donc, mais à l'heure où, justement, on trouve qu'il n'y a pas assez, les choses ne sont pas assez dénoncées, qu'il y a encore beaucoup trop de violences faites sur mineurs, même sexuelles, qui ne s'est pas dénoncé, que finalement, ce film-là, il arrive et il chamboule tout, quoi. Ouais. Tu vois.
1: Non, mais c'est très intéressant. Puis il y a aussi des remises en question voilà, de la part de chacun.
4: Et c'est très, très bien fait. Il faut quand même ajouter ça. Il faut pas, la photographie est
1: magnifique.
4: Magnifique. Et donc, il ne faut pas simplement faire de ce film une espèce de support. Voilà.
1: Oh là là, oui.
0: Oui, bien sûr.
1: Fjord de Christian Mjøndjo, en tout cas, ça fait parler. Il nous reste 2 minutes 30 pour parler de la frappe, quand même. On squeeze la bande-annonce. Qu'est-ce que... Alexis ?
3: Ouais, je vais commencer. La frappe, déjà, on suit l'histoire de Enzo et Carla, qui sont Enzo 19 ans, Carla 20 ans. Et donc, c'est frères et sœurs qui sont livrés à eux-mêmes depuis quelques années, et leur père va refaire apparition dans leur vie suite à une sortie de prison. Et on va comprendre au fur et à mesure du film pourquoi, comment, et les enjeux en tout cas de la sortie de prison. Donc en acteur principal, on a Diego Murgia, Roman Frangeli, qui sont les deux ados, et Bastien Bouillon, qui joue le rôle du père et qui a un rôle assez glaçant dans le film. Je pense que c'est été un très bon choix, parce qu'à la base ils avaient une autre idée d'acteur qui était plus vieux, et en fait ils ont pas trouvé, donc le rôle a été attribué à Bastien Bouillon, que le réalisateur connaissait depuis 15 ans, qui a fait ses classes avec lui.
1: Et le réalisateur, c'est Julien Gaspard Oliveri, qu'on a pu voir, il y a une série, ouais, mais qui a réalisé Ceux qui rougissent, une chouette série sur Arte.
3: En fait, le film, si je peux en dire quelques mots, déjà il est tourné un peu comme un documentaire. On s'arrête un peu sur on remarque dans l'esthétique du film, et ça c'est voulu, c'est que les techniciens, il y a beaucoup de recadrage en fait dans l'image, c'est-à-dire qu'on va cadrer et à un moment donné va y avoir peut-être un basculement de la caméra, une mise au point qui va être refaite, etc. Ça c'est vraiment fait exprès pour laisser libre en fait aux techniciens de filmer comme il a envie. C'est ce côté brut aussi qu'on retrouve dans le film, qui va être mis en avant, même au niveau des interprètes alors ça je l'ai lu, mais au niveau du casting, il y a donc des acteurs qui sont très jeunes et on va les laisser interpréter à leur manière. Il n'y a pas de répétition. Vraiment, c'est comme un documentaire où on y va un petit peu à l'aveugle. On connaît nos personnages, mais on y va à l'aveugle. On le joue comme on le sent. Et ça, moi, je l'ai beaucoup ressenti au film. C'est tourné vraiment à la manière d'un documentaire. Je l'ai ressenti beaucoup comme ça, et il y a cet effet, enfin il y a cette partie, ces films, enfin le film est assez physique, on va se concentrer sur le réveil de la peau, les frissonnements, et tout ça, ça a un lien avec l'histoire du film, comment le corps réagit à des situations qui sont très très compliquées. La question principale du film, c'est le père est très présent, mais pas beaucoup. Au final, il reste en arrière-plan, une crainte, parce que ça parle d'inceste, quoi qu'il arrive, évidemment. Et au final, on sent que le film est très lourd dans ses silences. Très, très lourd dans ses silences. Il joue beaucoup avec le silence, les corps. Peut-être que... Il y a que moi qui l'a vu.
4: Non, j'ai vu.
0: T'as vu.
3: Et toi, ton avis?
4: Oui, film très sensible, jusqu'à poisseux, je dirais. Plus filmé plus comme un reportage que comme un documentaire. Hein.
3: Exact.
4: Hein, c'est violent. Disons le choix de Sébastien Bouillon est excellent parce qu'il a un capital sympathie énorme aux yeux du public. Et là, il a un rôle effectivement. Bon, alors maintenant on le sait, mais c'est mieux quand on le sait pas, parce que effectivement on apprend le véritable problème aux deux tiers du film à peu près seulement. Donc, pour l'avoir revu, donc en sachant pourquoi Sébastien Bouillon était aussi absent, effectivement, ça donne un tout autre regard sur le jeu des acteurs.
3: Complètement. Voilà. Et on parle.
4: Donc,
3: il y a une, pardon, excusez-moi.
4: Et donc, quand on ne sait pas, on est dans une espèce d'immersion extrêmement inconfortable.
3: Ouais, il y a une question existentielle pendant tout ce film-là, c'est est-ce qu'on peut aimer ses parents malgré tout, en fait. La question, elle est, il veut reconstruire le personnage principal, qui est Enzo, veut reconstruire une famille malgré des problèmes, voilà, qui sont inhumains.
1: Allez voir La Frappe, c'est à Priva, à Rosières. La semaine prochaine, il sera à Ruons et au Teil. On est hors, hors temps. Et simple, donc, pour les survivants du Tché, on en parlera peut-être plus tard. À noter, avant-première, Le Corset.
3: Le
1: pour
3: 25.
1: Vous.
3: Oui. Le 25 à 16h. Le 25 septembre à 16h.
1: Le 25 septembre à 16h, il sera également le 20, me semble-t-il, à 15h à Rosières, et le 27
0: à Lussas.
1: Et c'est un film que vous avez beaucoup aimé.
3: Oui, on pourra en parler prochainement, mais c'est une vraie, un vrai coup de cœur pour moi, qui parle de l'agriculture à hauteur d'enfant dans les années 80, et sur l'industrialisation justement de l'agriculture. Et ça a fait complètement écho à ce qui peut se passer encore aujourd'hui, et la difficulté des agriculteurs encore aujourd'hui. Voilà.
1: Allez voir ce film, on aura l'occasion d'en reparler. Merci beaucoup à tous les trois d'être venus, et merci Sylvain pour la réalisation de cette émission. Vous pouvez retrouver cette émission sur le site internet fréquence7.net. Ciao.
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1: Habitants et habitantes de Terra, eh bien voilà, la saison estivale est terminée. On se retrouve sur Fréquence 7, votre radio différente décalée, pas pareil, pour une sixième saison de l'éternel de la musique. Et pour débuter cette nouvelle saison, eh bien c'est la découverte du Festival d'Avignon. Pour moi, je les ai découverts, j'ai échangé avec eux, je les écoute en boucle depuis, mais je ne vous en dirai pas plus, on en parlera juste après un premier titre.
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Alors ce groupe découvert au Festival d'Avignon, il s'agit du groupe Pas Mal, Augustin Ledieu, Mathias Loriot-Prévost, tous les deux auteurs, compositeurs, interprètes sur ce groupe. Alors ils se sont rencontrés sur la mise en place d'un spectacle qui s'appelle Zage, qui tourne depuis quelques temps maintenant un peu partout en France. Et puis à un moment ils se sont dit, tiens, on aimerait bien faire nos propres réalisations. Mais voilà, leur souhait était très simple. Ils sont darons maintenant, tous les deux, et ils veulent remplir Bercy, mais sans rater le dîner. Chose qui n'est forcément pas évidente, et cela, ils vont le raconter dans leur EP sorti début juin. Et on avait commencé à écouter un premier titre qui s'appelle Chemin, extrait de ce EP, montrant en fait le fait qu'on a des envies au départ et que ça s'éloigne de plus en plus. On essaye de mettre des fioritures qui ne nous ressemblent pas pour s'éloigner de qui on est, et eh bien il a fallu se recentrer sur ce qu'ils voulaient faire. Dans ce titre d'ailleurs, ils parlent déjà de leurs inspirations qui sont multiples, et notamment de Frédéric Chopin côté classique, ou un peu plus version jazz avec Wolf Peck. D'ailleurs, je vous propose d'écouter dès maintenant un titre de Pink Martini, extrait de leur album Sympathique de 1997. Il s'agit du titre Soledad, où on va retrouver une introduction de Frédéric Chopin, l'Andante Spianata, une splendide introduction pianistique classique avant de glisser vers un rythme de boléro lounge aux teintes latino-espagnoles, évoquant une mélancolie amoureuse qui sera vraiment un accord parfait avec la douceur de la ligne mélodique.

Alors, on a tout de suite poursuivi avec un titre de Wolfpack, ce groupe de funk américain, avec le titre Miracle, extrait de leur album de 2022, Schwitz. Alors, pourquoi ce groupe ? Parce qu'il fait partie aussi des inspirations fortes du groupe Pas Mal, tant par l'aspect mélodique que par les harmonies vocales, mais aussi par la philosophie de ce titre qui est autour d'une vie simple et optimiste, qui est vraiment, vraiment ce que représente ce groupe quand on les voit sur scène. Alors, on va poursuivre avec un deuxième titre du groupe Pas Mal, qui a un titre assez évocateur. Il s'intitule Fesses. Alors, la petite histoire, quand ils ont commencé à écrire, ils sont arrivés sur des moments de manque d'inspiration et ont fait appel aux personnes qui les suivaient sur les réseaux pour leur demander des idées au niveau des paroles, au niveau des musiques, au niveau des reprises. Et ils se sont arrêtés sur l'écriture d'un refrain uniquement avec la lettre A. C'est Mathias qui s'est lancé sur l'écriture. Ça n'a pas été simple, il a failli lâcher, mais au moment où il présentait un peu leur construction à tous les deux, tant au niveau musique qu'au niveau parole, le producteur leur a dit non, mais en fait on veut une version longue de ce titre, et ça donne justement Fesses par le groupe Pas Mal.

Alors, fallait le faire, hein, ce refrain avec que des titres, que des rimes en A. Pour poursuivre le talent aussi de pas mal d'Augustin et Mathias, c'est le fait qu'ils soient multi-instrumentalistes sur scène. Et justement, dans l'univers qui les représente, ils disent qu'ils s'inspirent aussi de Jacob Collier, ce multi-instrumentaliste britannique qui fait de la pop, du rhythm and blues et de la soul, notamment dans le titre All I Need, extrait de l'album Jess Volume 3 de 2020, où on y retrouve la voix de la chanteuse Mahalia, mais aussi le rappeur Ty Dolla $ign dans ce titre, justement. Donc Jacob Collier, All I Need.

Alors poursuivons dans les inspirations du groupe Pas Mal d'Augustin et Mathias pour la réalisation de leur album et ils parlent de Dua Lipa et je vous propose d'écouter un titre extrait de Future Nostalgia de 2020. On est dans de la disco, pop électro, rhythm and blues et le funk si cher à ce duo. Le titre Pretty Please.

0: Vous êtes toujours sur Fréquence 7, votre radio différente, décalée, pas pareil, dans l'éternel de la musique. Et pour la première de la saison, je vous propose de graviter dans l'univers de ce duo. Pas mal, petit groupe qui vient de prendre son envol après la sortie de son premier EP intitulé « En chemin ». Alors justement, on va poursuivre avec un titre qui s'intitule « Je veux écrire ». Il y a 8 ans, ils se sont dit tous les deux « On va écrire une musique qui va faire bouger le cerveau et le cul des gens ». Et cette musique, ils veulent l'emmener sur scène. C'est le rêve de ces deux darons avec leurs grandes ambitions artistiques, mais en gardant la réalité de tous les jours. Alors, je vous propose de l'écouter. Je veux écrire pas mal.
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Alors, comme je vous disais, leur rencontre vient de la création d'un spectacle qui s'appelle Zage et que je vous invite à voir s'il passe dans les parages. Spectacle drôle où on retrouve toutes les qualités du duo et il nous présente toute l'histoire du jazz. Justement, dans le morceau que je vous propose, eh bien, on retourne aussi dans cet univers qui les inspire. On va être avec Jonah Nielsen du groupe Dirty Loops, Lucas qui est un rappeur très connu, et le Camerounais et jazzman Richard Bona pour un titre participatif de 2018 intitulé Coffee Break.

0: On vient d'écouter le morceau Saudade, Saudade de Maro, extrait d'un album du Festival da Canção 2022, festival au Portugal. La chanteuse est portugaise et c'est un hommage au grand-père décédé de l'artiste. On retrouve justement tout le fond de ce terme saudade en portugais. La nostalgie profonde, la mélancolie, mais aussi l'amour persistant pour une personne absente. Justement, ce titre a aussi inspiré le duo Pas Mal dans le titre Souris Papa. Augustin a perdu sa maman et c'était un moment où le duo était séparé. Mais pour redonner un peu d'énergie à son papa, il a écrit un morceau qu'il a envoyé à Mathias. Mathias, de son côté, sachant qu'il ne se voyait plus, a continué à travailler. Au moment où ils se sont retrouvés, il lui a proposé ce titre qui est devenu un incontournable de leur album. Donc le titre, c'est « Souris Papa » de Pas Mal.
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toujours sur Fréquence 7 dans l'éternel de la musique et dans la galaxie du duo Pas Mal. Alors pour finir cette première émission de la saison, je vous propose de les retrouver dans un titre qui retrace l'éternelle insatisfaction. Ça n'a pas toujours été simple, l'écriture, la composition, et Augustin en a fait les frais avant de pouvoir se reconstruire. Le titre que je vous propose, Yapa, reprend un peu toutes ces difficultés. Et vous verrez, dedans, on retrouve cette ligne de guitare si chère au duo, extrait de Thriller, parce que Michael Jackson fait partie de l'ADN de Pas Mal. Donc je vous propose d'écouter ce titre Yapa.

0: Eh bien voilà, c'en est fini pour cette première émission de l'Éternel de la musique pour cette nouvelle saison. On était dans la galaxie du groupe Pas Mal, ce petit groupe émergent qui a vraiment besoin de votre soutien. Alors n'hésitez pas à aller les suivre sur les réseaux, que ce soit sur Facebook ou encore sur Instagram. Quant à moi, il ne me reste juste à vous dire qu'on se retrouve, eh bien, comme d'habitude, vendredi prochain pour une émission de l'Éternel de la musique sur Fréquence 7, votre radio différente, décalée par pareil. N'oubliez pas d'aller faire un petit tour sur le site de la radio pour y retrouver toutes vos émissions préférées en replay. Un petit tour sur le Facebook de la radio où là vous aurez l'actualité en direct live, mais aussi sur la page Facebook de l'Éternel de la musique où vous y retrouverez des informations d'ordre musical, notamment des liens vers le suivi du groupe Pas Mal et bien d'autres. Comme je vous dis à chaque fois, eh bien, la vie sans musique serait juste une erreur. Alors ciao habitants de la Terre et à la semaine prochaine.
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1: Bonjour à tout le monde, vous m'avez manqué. Alors là, on continue avec Francine la Latine après une été bien chaude et bien remplie des choses jolies, j'espère pour vous aussi.

Alors, ça, c'était Marc Anthony qui vous jette des vérités éternelles dans la musique. Par exemple, le vrai cadeau de Dieu, c'est de vivre. Est-ce que ça, c'est pas beau? Alors, après ça, on continue avec Carole Carnero, Vao morir na rocha.

Voilà, ça c'était Carole Carnero. Et on continue avec Rocío Dúrcal, un duo qui s'appelle Perdóname, Olvídalo. Et je l'aime beaucoup parce que je l'ai chanté aussi à l'époque avec Luis Santana.

Bon, est-ce que ça, c'était pas sucré? Ou comme on dit aux États-Unis, vanilla, vanille. Oui, c'était bien vanille, vanillé. Alors, on continue avec Sugar Minute or Minute. Je ne sais jamais comment le prononcer. Et avec Good Thing Going.

Et là, on va aller un moment au Brésil avec Valente Nordeste. C'est marrant, la musique du Nord-Est du Brésil, c'est très typique.

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0: 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Et ici, on continue maintenant avec Crépuscule tropical de Max Sia. Ce qui est intéressant dans les pays tropicaux, c'est qu'au fait, il y a à guerre un crépuscule. Il fait jour et bam, il fait nuit.

Voilà, ça c'était un joli petit bout de flûte. Modal, ça veut dire qu'il a utilisé une gamme pour jouer tout cela. Alors, on va s'arrêter avec la Mariachi Nuevo Tecalitlán avec la chanson super fameuse Cielito Lindo. Je vous souhaite une très bonne semaine et à la semaine prochaine.

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Marcia Baïla pour rendre hommage à Catherine Ringer et son mari Fred Chissin, parti lui 19 ans plus tôt. Cette chanson a déferlé sur les ondes des radios libres FM qui venaient de naître en 1984. Fred Chissin et Catherine Ringer se sont rencontrés à la fin des années 70. En 1979, ils fondent le groupe Les Rita Mitsuko et signe avec le label Virgin France en 1981. En 1982, sort le premier 45 tours, Minuit dansant.

Le premier album d'Erita sort en 1984, porté par le succès du single Marsa Baila et de sa face B, Jalousie. Deux ans plus tard, c'est avec le producteur Tony Visconti qu'ils enregistrent l'album The No Comprendo. Il sera marqué par quatre tubes, Andy, C'est comme ça, Nuit d'ivresse, extrait du film de Josiane Balasko, et le titre Les histoires d'A, que l'on écoute maintenant.

En 1988, toujours sous l'égide de Tony Visconti, les Rita Mitsuko enregistrent l'album Marc et Robert. Cet album est marqué par la collaboration avec le groupe Les Sparks. Ils enregistrent deux duos, Singing in the Showers et Hip Kite, que je vous propose d'écouter.

En 1989, Catherine Ringer est contactée par le réalisateur Étienne Chatillez, qui prépare son prochain film. Il lui demande d'écrire une chanson pour son film Tati Daniel sur une musique de Gabriel Yared. Cela donnera la complainte de la vieille salope que l'on écoute.

0: En 1990, paraît Re. C'est une compilation de remix réalisée par William Orbit, Fat Freddy ou encore Tony Visconti ou les Rita Mitsuko eux-mêmes. On en écoute une version live de Andy, remixée par Fat Freddy.
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Après une petite pause due à la naissance de ses deux derniers enfants, les Rita Mitsuko sortent en 1993 l'album System D. Je vous ai choisi en extrait le titre Les Amants.

Après un concert filmé en 1996 par la chaîne M6 qui donnera lieu au premier album live des Rita Mitsouko, ils sortent en 1998 l'album Cool Frenzy. On peut y découvrir une chanson en hommage au père de Catherine Ringer, C'était un homme.

En 2002, il travaille avec l'artiste africain Iso Diop pour leur nouvel album La Femme Trombone. De cette collaboration sortira le morceau Triton.

En l'année 2004, ils ont l'occasion de faire des concerts avec les orchestres Lamoureux, dirigés par Bruno Fontaine. C'est une opportunité de revisiter leur répertoire et de faire des reprises. Je vous propose celle de Neil Young, « A Man Needs a Maid ».

En 2007 sort le nouvel album d'Erita Mitsuko. Il sera hélas le dernier, car Fred Chichin meurt à la fin de l'année d'un cancer foudroyant. J'ai choisi une chanson au titre prémonitoire, Soir de peine.

Alors il faut continuer. Catherine Ringer assume une série de concerts qui étaient prévus avec son compagnon. En 2011, elle retourne dans les studios et sort son premier album, Wing and Roll. On en écoute le premier titre, Vive l'amour !

0: En 2017, Catherine Ranger enregistre un nouvel album, Chronique et Fantaisie. Au cours de l'année 2020, l'Orchestre Philharmonique de Radio France organise une nouvelle série de concerts où Catherine Ranger chante ses chansons, ainsi que bien sûr ceux d'Erita Mitsuko. Cet hommage, ce fémage, est maintenant terminé. On va se quitter avec une chanson de ce dernier album, qui est de circonstance, Sourire d'automne.
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Allez, allez. Comme d'habitude, je vous propose quelques morceaux choisis pour un voyage musical frétillant et dansant. On peut sautiller, vibrionner, tournoyer, vaciller et tout et tout. Ben oui, l'idée c'est de mettre l'esprit et le corps en mouvement. Ouais.

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Eh ben oui. 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